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Il est 3h. Trois heures.

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Il est 5h. Cinq heures.

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Il est 6h. Six heures.

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Il est 7h. C'est l'heure.

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0: 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Il est 8h.
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0: 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Il est 9h.
1: Bonjour à toutes et tous, vous écoutez Radio Grille Ouverte. Tout de suite, c'est l'émission Musique Classique de Laurent Keller, Ravel. Très bonne écoute.

Ravel sur RGO, Radio Grille Ouverte. Ravel, votre émission de musique classique sur le 88.2. Ravel vous est présenté par Laurent Keller. Et aujourd'hui, au sommaire, eh bien, une émission qui vous emmène en Argentine avec les compositrices argentines. Et pour être même un peu plus précis, je vais me concentrer sur un ensemble musical très particulier, puisqu'il s'agit de la Camerata de Fuerza Aérea Argentina, donc la musique de chambre des forces aériennes argentines, oui, un ensemble musical de l'armée de l'air, argentine en fait. Je vais me concentrer avec cette émission sur des compositions qui ont été, c'est des commandes que cet ensemble musical de l'armée argentine a demandé à des compositeurs et compositrices en 2022, pour célébrer des figures, des héroïnes de la conquête de l'air des années 1920-1930, donc de ces pilotes d'avions qui, dans ces années-là, eh bien, ont été pionnières de cette aviation à naissante et qui ont, on va le voir, ont eu toutes les difficultés non seulement d'apprendre à piloter des avions, mais aussi de se faire accepter comme pilote d'avion. Et donc en 2022, eh bien cette musique de chambre, cet ensemble musical des forces aériennes argentines a demandé plusieurs partitions. Et j'en compte, je pense qu'il y en a au moins une dizaine. Le Foro Argentino de Compositoras, le Forum Argentin de Compositrices. Le premier morceau par la présidente actuelle de ce forum, Cecilia Fiorentino, compositrice née en 1962 à Buenos Aires, capitale de l'Argentine, et qui a eu comme professeur notamment Alicia Terzian, qui est une compositrice argentine d'une génération précédente. Elle est elle-même pianiste. Et aujourd'hui, je vous disais, elle est présidente du Forum des compositrices argentines, une association qui regroupe un certain nombre de ces compositrices. Et je vous propose, alors, la pièce qui lui a été commandée s'intitule « Cielo Infinito », des portraits de femmes. Et là, c'est une aviatrice qui a commencé en 1948 à passer son brevet de pilote qu'elle obtient au mois de décembre 1948. Et donc, elle a piloté. Donc là, ils décrivent le type de machine qu'elle pilotait, un Piper J3. Et elle a parcouru comme cela l'Argentine, justement, les 16 provinces, en 1970. Et bon, ben elle entre comme personnel civil dans l'aviation des forces armées argentines. Alors j'ai hésité un peu avant de vous présenter cette émission. Et parce que on est aussi en 2026, on est... Eh bien, on va fêter les 50 ans de la dictature des officiers argentins. Le premier d'entre eux, c'était un Videla, mais il y en a eu plusieurs autres dans les années 80. Et eh bien, cette dictature argentine a fait disparaître un certain nombre d'opposants, de politiques, d'étudiants, de jeunes gens. Souvent, c'était des jeunes gens. Et a fait... disparaître, les a fait mourir en fait, les a assassinés, mais les corps ont disparu. Et d'autres sont venus en exil en France et en Europe et à Londres et à d'autres pays d'Europe notamment. Mais pour ceux qui ont disparu, eh bien souvent, malheureusement, ces forces armées, des ministères armés et le ministère de l'aviation, des forces armées aériennes, puisque la dictature argentine, justement, ils avaient fait une coalition des quatre des différentes armées, armée de terre, armée de l'air, la marine. Et l'armée de l'air, eh bien, avait pour tâche, mais vraiment une sale tâche,
de faire disparaître les corps en les plaçant dans des avions et en les balançant par-dessus bord de l'avion au-dessus du Rio de la Plata, donc dans l'Atlantique. Et c'est comme ça qu'ils ont disparu. Ils étaient jetés du haut d'un avion, pour beaucoup d'entre eux en tout cas. Et parfois ils étaient morts, mais parfois ils étaient encore en vie, sous médicaments, groggy, quoi. Donc c'est pour ça que j'ai un peu hésité et que j'ai trouvé, c'est pour ça que je me suis arrêté sur cette commande, parce qu'elle est vraiment elle est très particulière. C'est à la fois une réparation, mais c'est un peu... Ça vient de loin, quoi. C'est vraiment ambigu. Mais je vois que les compositrices, les compositeurs d'aujourd'hui, eh bien, ils se sont embarqués dans cette aventure-là. Et donc, bon, j'imagine que tout a été bien cadré, balisé. Mais en tout cas, voilà ce que cette commande donne pour célébrer les pilotes d'avions, les femmes pilotes d'avions au cours des différentes années. Alors là, je commence par celle d'après-guerre, donc année 1950. Allez, Cielo Infinito de Cecilia Fiorentino pour célébrer ces Mujeres Aeronautas, les femmes aéronautes, donc pilotes d'avions.

Cecilia Fiorentino, Cielo Infinito. Et pour célébrer la figure de ces femmes pilotes d'avion, et là c'est le nom de cette pilote, Maria Angelica Medina, et qui a volé jusqu'en 2001. Elle a volé pendant 52 ans, jusqu'en 2001. Avec combien d'heures de vol ? 10 000 heures de vol à la fin de son activité. Donc vous écoutez RGO, vous écoutez Ravel, vous écoutez l'émission Ravel consacrée aux compositrices de musique classique, aujourd'hui des compositrices argentines, et qui ont reçu une commande en 2022. Il y a des compositrices, il y a des compositeurs également. Je vais m'arrêter sur les compositrices. De la part de l'orchestre de chambre des forces aériennes argentines pour célébrer des figures de pilotes d'avion, des femmes. Gabi Yaya, intitulée Suspendida. Suspendida qui célèbre la figure de Adela Gufanti, qui a reçu son brevet de pilote en 1922, oui, très tôt. Le souci des pilotes d'avion lorsqu'elles étaient femmes, bon, déjà, elles avaient du mal à s'inscrire dans les écoles de pilotage, et quand elles y arrivaient, eh bien, il fallait payer les leçons d'avion, il fallait payer ceci, et à ce moment-là, elles avaient aussi beaucoup de difficultés à obtenir justement le nombre de vols, d'heures de vol nécessaires. Il fallait payer l'essence, il fallait payer tout cela, notamment Adela Gufanti, mais c'est aussi la figure de, il me semble, une autre compositrice anglaise qui avait aussi passé son brevet de pilote d'avion et qui avait eu cette difficulté-là. Je me souviens de cette histoire. Et donc, elle a fait une collecte, une solidaire, pour réunir l'argent nécessaire à obtenir le nombre d'heures de vol en biplan, donc sur ces avions, à une école de pilotage, pour obtenir à la fin le brevet de pilote. Elles se sont débrouillées de cette façon-là, toutes ces femmes, en tout cas certaines d'entre elles. C'est le cas d'Adela Gufanti. Gabi Yaya, j'ai d'autres informations. Alors, c'est sur Gabi Yaya. C'est une jeune compositrice qui est également professeure maintenant, basée aujourd'hui à Córdoba, donc à l'intérieur des terres de... C'est une grande ville quand on va vers le nord de l'Argentine. Suspendida, c'est le nom de l'œuvre qu'elle a consacrée à Adela Gufanti, l'une de ses mujeres aeronautas. Gabi Yaya, interprétée donc par l'ensemble Camerata des forces aériennes argentines.

Gaby Jaja, c'est le nom de cette compositrice argentine. Vous écoutez RGO, Radio Grille Ouverte, sur le 88.2, l'émission Ravel, aujourd'hui consacrée aux compositrices argentines des pièces musicales pour célébrer les figures des pionnières de l'aviation. En Argentine, principalement, mais aussi, il y a quelques figures espagnoles, françaises. Je ne sais pas si j'aurai le temps de vous en parler, parce que là, je me concentre finalement sur les compositrices argentines, mais aussi les aviatrices. Alors, à présent, je vous propose de dresser le portrait de Susana Ferrari Billinghurst. Susana Ferrari Billinghurst est une aviatrice argentine, la première à avoir eu une activité sur des vols de nuit. Des vols nocturnes, des vols de nuit, oui, ça c'est le titre d'un célèbre ouvrage de Saint-Exupéry. Elle a eu son brevet d'aviation au mois de décembre 1937 et je vous le disais, donc elle a piloté sur des vols commerciaux sud-américains. Pour la célébrer, l'œuvre de Julieta Casarín, ça s'appelle « Noche Arriba ». La nuit arrive, la nuit descend, la nuit arrive. Alors pour vous parler de Julieta Casarín, une compositrice argentine, née en 1981 à Córdoba, elle aussi, et je suis allé vérifier parce que j'avais un doute, et Córdoba, si, c'est bien la deuxième ville en taille d'Argentine. Je croyais que c'était Rosario, mais c'est Córdoba. Il faut traverser la Pampa vers les Andes, vers le nord, plus ou moins vers le nord, pas tout à fait vers le nord, mais nord-ouest, et on arrive ensuite à Córdoba, et là, ça commence à se lever un petit peu. Córdoba, c'est une ville universitaire, notamment qui a été, il fut un temps, capitale de l'Argentine au XIXe siècle. Julieta Casarín est pianiste, elle est membre donc de ce forum argentin des compositrices. Noche Arriba de Julieta Casarín, interprétée par l'orchestre de chambre des forces aériennes argentines, avec ici Cristina Katsikianis à la flûte, Gilda L'Héritier au bois, Natalia Calza violoncelle, Mathias Borinelli à la clarinette.

C'était Julieta Casarín dans une œuvre, une partition intitulée Noche Arriba. La nuit arrive pour célébrer cette pilote d'avion, la première en Argentine à effectuer des vols de nuit. C'était juste avant la guerre, 1937, le moment où elle obtient son brevet. Bon, alors peut-être qu'elle a fait ses vols de nuit un peu plus tard, mais c'était la temporalité. Julieta Casarín, donc, c'est une de ces compositrices argentines à qui l'ensemble de chambres des forces armées aériennes argentines a commandé ses pièces pour célébrer les figures de ces pionnières de l'aviation. On continue avec une compositrice, elle s'appelle Laura Otero. Laura Otero est née à Buenos Aires. Elle est docteure de plusieurs universités, de plusieurs conservatoires. D'ailleurs, elle a effectué un parcours d'apprentissage à la fois pour les instruments, l'orchestre, pour la voix, les chœurs notamment. Elle écrit également pour des chœurs, pour les voix. Et je vais vous proposer l'une de ces pièces. Ben justement, je reste avec ces figures de l'aviation argentine, de l'aviation. Alors, comment dire, dans ces années 20, dans ces années 30, l'aviation est naissante et il y a vraiment un boom et une mode qui est assez impressionnante, qui se met en place. Ce qui est impressionnant, c'est justement les concours. Alors c'était très à la mode. Bon, en Europe, c'était à la mode aussi, mais beaucoup aux États-Unis et en tout cas en Amérique, c'était de faire des shows aériens, des spectacles aériens. Et ce qui était très à la mode, c'était les cascades. Donc vous avez peut-être en tête ces images de bons hommes qui se baladent sur les ailes des avions et qui font des acrobaties, qui se retournent et qui font ces cascades assez impressionnantes et incroyables, et on se demande comment ils pouvaient faire. On le fait plus aujourd'hui, ça ne se fait plus du tout. C'était très à la mode dans ces années 20 et 30, 1920-1930. Et bien, il y a une femme qui s'y est mise, elle également. Et alors, que je retrouve son nom, Ainhoa Sánchez. Ainhoa Sánchez, c'est la première femme, elle est d'Espagne, elle est espagnole, à avoir accompli ce type de cascade aérienne lors de ces spectacles, ces shows aériens dont le public était très friand pour ce nouveau mode de transport aérien. Alors, ils appelaient ça « wing walker », voilà. Marcheurs sur les ailes d'avion. Et donc, c'est la première wing walker espagnole, Ainhoa Sánchez, qui est ici célébrée par la compositrice Laura Otero, qui a intitulé son œuvre Alas, donc les ailes. On va écouter cela. Ben oui, ben, il n'y a pas que des pilotes d'avion, il y a aussi celles qui s'amusaient à se jeter. Oh là là, quand je pense à ces spectacles, c'est assez impressionnant et c'est assez fou en fait. Alas de Laura Otero pour célébrer la figure de la cascadeuse Ainhoa Sánchez.

Laura Otero, qui est inspirée ici d'une danseuse espagnole, Ainhoa Sánchez, qui s'est choisie pour terrain de danse les ailes des biplans, des avions, en fait. Bon, à la vérité, je dois vous dire, elle est d'aujourd'hui. Voilà, cette danseuse espagnole, c'est une figure contemporaine d'aujourd'hui, en fait, de cette année 2022, au moment où ils ont obtenu cette commande d'œuvre pour célébrer les pionnières de l'aviation. Et bien, ils ont fait une petite parenthèse récréationnelle, mais c'est quand même impressionnant. Donc c'est filmé sur un biplan, donc un vieux biplan à moteur à hélice, et elle danse sur les ailes, sur le pont supérieur donc de ses ailes du biplan. Je sais pas la marque de cet avion, mais c'est un biplan, effectivement, un double niveau d'aile, et elle danse en vol. Bon, elle danse aussi sur la piste ils ont donné le concert devant l'avion également, et elle danse également là-dessus. Voilà, Laura Otero, pour célébrer des figures féminines et les avions. On va peut-être revenir sur les pilotes d'avion, avec, je vais vous chercher une nouvelle compositrice. La prochaine compositrice dont je vais vous parler s'appelle Viviana Dal Santo. Viviana Dal Santo est pianiste, compositrice, elle est professeure à l'Université des Arts en musique, à l'université dans la Pampa. Bon, la région s'appelle comme cela. Et puis, elle a une licence et elle est professeure en théorie musicale à l'Université du Littoral. Elle a eu comme professeur une autre compositrice argentine, Eva Lopchich. Je ne sais pas si j'aurai le temps de vous passer une œuvre de cette compositrice-là. Mais en tout cas, voilà, une jeune compositrice que je vous propose. Et alors, elle s'est arrêtée sur la figure d'une aviatrice argentine, aviatrice et architecte. Voilà, elle s'appelle Finlandia Pissoul. Finland la Pissoul, aviatrice et architecte argentine, architecte d'un aéroport. Voilà, c'est pour ça que c'est précisé. L'aéroport Jorge Newbery, je ne sais pas où il se trouve, mais en tout cas en Argentine. Et donc elle a dessiné les plans d'un aéroport également. C'est une autre façon de célébrer des figures de femmes aviatrices. On retrouve donc cette pièce de Viviana Dal Santo, Finlandia Elisa, ça s'appelle comme cela, qui célèbre la figure de Finlandia Pissoul, et c'est toujours interprété par l'ensemble de musique de chambre des forces aériennes argentines, avec les mêmes musiciens que je vous citais tout à l'heure, hein, Cristina Katsiakianis, Gilda L'Héritier, Mathias Brinelli, Natalia Calza. Finlandia Elisa, par Viviana Dal Santo.

Bibiana Dal Santo, dans une pièce intitulée Finlandia Elisa, qui célèbre la figure de Finlandia Pissoul, architecte et aviatrice argentine, architecte d'un aéroport en Argentine. Vous écoutez RGO, Radio Gris Ouverte, sur le 88.2, l'émission Ravel, aujourd'hui consacrée aux compositrices argentines et elle-même célèbre les figures des aviatrices, des pionnières de l'aviation féminine. Et donc, on va continuer. On a, oui, encore juste le temps de passer un épisode. Ça va être avec Nelly Beatriz Gomez. Nelly Gomez, qui est une compositrice, professeure en composition, donc argentine, et elle est membre du Forum des compositrices argentines, Forum argentin des compositrices, dont elle était la trésorière jusqu'en 2023. Et bon, sa musique est interprétée en Amérique, en Europe, et elle a donné pour cette commande des forces aériennes argentines, donc de la chambre Camerata, donc la musique de chambre des forces aériennes argentines, elle a donné deux portraits de deux femmes aviatrices. La première, alors c'est la première femme argentine à obtenir le diplôme de pilote en Argentine et en Amérique du Sud. Elle s'appelle Amalia Figueredo et elle a donné aussi un autre

ouverte à obtenir son brevet en Argentine et même en Amérique du Sud. Et donc cette œuvre de Nelly Beatriz Gómez est intitulée Amalia. Et ça s'appelle, alors le brevet, elle l'a obtenu, j'ai même la date du brevet de son obtention, elle l'a obtenu le 1er octobre 1914 dans la province de Buenos Aires et émis par l'aéroclub argentin à ce moment-là. Voilà, c'est, on apprend des choses, c'est assez, je trouve ça, cette commande est assez remarquable parce que je trouve que les, voilà, on apprend vraiment des choses. Et je vous dis, je vais devoir m'arrêter après ce morceau-là, mais il y a encore plusieurs figures qui sont présentées par cette Camerata des forces aériennes argentines. C'est intelligent, je trouve. C'est pour ça que je me suis finalement arrêté là-dessus, parce que c'est vraiment bien. Mujeres Aeronautas, ça s'appelle comme cela, ce projet. Des femmes aéronautes. Eh bien, écoutons la figure de Amalia Figueredo, interprétée ou réinterprétée par Nelly Beatriz Gómez, et les instruments, joués par la musique de chambre des forces aériennes argentines, Cristina Cassiagonis à la flûte, Gilda l'héritier au bois, Natalia Calza violoncelle, Mathias Borinelli clarinette.

Amalia, c'est le titre de cette partition. Elle est écrite par Nelly Beatriz Gomez et dédiée à cette figure de Amalia Figueredo, la première femme pilote à obtenir son brevet en Amérique du Sud. C'était en 1914. C'était en Argentine. Son professeur était un pilote français, dit-on. Le professeur de pilotage qui s'appelait, que je vous dise, Pablo Castalbert. Eh bien, c'est déjà la fin de cette émission. Je dois m'arrêter là et là, sur cet essai de vol, parce qu'il y a des images d'archives justement de ces avions de 1914. C'est des ULM, hein, à peine, avec ces roues des grandes roues qui ont l'air très fragiles pourtant. Et bon, c'est assez impressionnant. Et donc, l'œuvre musicale traduit un petit peu cette fragilité, ces hésitations en vol. Merci de votre écoute et d'avoir participé à cette découverte des Mujeres Aeronautas, donc les femmes aéronautes. C'est une commande aux compositeurs et aux compositrices argentins de la part de la musique de chambre, de l'ensemble de musique de chambre des forces aériennes argentines, pour célébrer les figures des pionnières de l'aviation, à la fois en Amérique du Sud et puis un tout petit peu en Europe également. Merci de nous avoir suivis. C'était Laurent Keller au micro et je vous propose de retrouver cette émission en podcast sur le site radiogrilleouverte.com et puis se retrouver à la prochaine. Merci de nous avoir suivis.

0: 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Il est 10h.
1: Bonjour à toutes et à tous. Et oui, il est 10h, c'est l'heure pour vous de retrouver l'équipe du Panorama avec Sébastien et Aïssa. Bonne écoute à toutes et à tous.
2: Comment il bosse le mec là?
3: Qu'est-ce que vous prenez?
4: Faire un film qui constitue un objet parfait.
5: Je pense que c'est le film parfait.
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7: Oui, non, mais enfin, c'est joli. 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
10: Tout ça s'enchaîne avec une certaine élégance.
11: C'est plutôt une leçon de style.
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8: On verra.
14: Trop professionnel cette émission.
1: Eh bien, bonjour à toutes et à tous. Aujourd'hui, c'est la dernière de la saison 2025-2026 dans Panorama avec Aïssa et moi-même.
15: Bonjour Sébastien.
1: Bonjour Aïssa, bonjour François, bonjour à tous et à toutes. Alors aujourd'hui, nous allons vous parler du studio Pixar car en fait, c'est 40 ans, n'est-ce pas?
15: Non, c'est... officiellement, en fait, c'est 40 ans. Oui. Officieusement, officieusement, on va pas se mentir, il a 30 ans le studio. Oui. Pour nous, chers spectateurs, chers cinéphiles.
1: D'accord. Bon, là, tu viens un petit peu de flinguer ma présentation courte
15: de Pixar
1: que j'allais vous faire, mais bon, c'est pas grave.
15: Pardon.
1: Je vais quand même vous la faire. Alors, il faut savoir qu'aujourd'hui, c'est le choix d'Aïssa qui m'a dit aujourd'hui, moi, je meurs d'envie de faire Pixar parce que il vient de sortir, vous en êtes rendu compte, hein, parce que quand un film du studio Pixar sort, on est généralement au courant quand même. Hein. Ils ont une politique merchandising et publicité assez grande. Donc, on a eu cette envie et ça a été un grand plaisir de la préparer à... de la préparer pour aujourd'hui, de traiter donc de cette évolution de ce grand studio qu'est Pixar. Alors effectivement, on peut considérer que dans l'histoire de Pixar, il y a deux grandes dates formatrices, on va dire, fondatrices plutôt. La première, c'est quand même 1986, hein, c'est si je ne m'abuse, ça fait 40 ans. Et puis après, on est plutôt sur les années 95-96, où quand même le studio naît avec la sortie de son premier long métrage d'animation qui est Toy Story 1. Mais on en reparlera un peu après. Mais donc en 1986, un petit mec qui avait quelques idées et quelques capacités à anticiper le cours des choses, c'est monsieur Steve Jobs qui décida de...
15: Qui est-ce?
1: Oh, c'est quelqu'un qui, à la fois, nous a vendu des choses complètement dispensables et on les a rendues indispensables. Mais bon, c'est chacun. Donc, il a la bonne idée de racheter à George Lucas le George Lucas Limited, la société de George Lucas. Il lui rachète sa division animation et la rebaptise Pixar. C'est la contraction, en fait, de Pix pour Picture et Art pour Audio Renderer. C'est deux, et puis Pix, c'était aussi un logiciel d'infographie par ordinateur qu'il avait dû lui aussi mettre au point avec d'autres de ses petits génies de l'informatique. Donc, en 86, ce studio naît. Il recrute très rapidement John Lasseter, qui sera quand même le père fondateur avec d'autres, notamment Edwin Catmull, et puis d'autres auteurs et d'autres réalisateurs qui viendront se greffer sur l'histoire de Toy Story. Donc Toy Story, c'est d'abord aussi le petit personnage historique qui est issu d'un petit court-métrage réalisé par John Lasseter, hein, tu m'arrêtes si je me trompe, et qui se surnomme Luxo Junior, la petite lampe qui saute, contribue à être l'animation de Pixar dans tous les débuts des génériques de Pixar. Et rapidement, pendant quand même des années, ils vont galérer, ça va être dur. Ils vont perdre, enfin, Steve Jobs va perdre beaucoup d'argent, mais il est convaincu, ainsi que John Lasseter, que la 3D, l'animation par ordinateur, et non plus la 2D, le dessin papier, est l'avenir des dessins animés, entre guillemets. Donc ils investissent énormément d'argent au début, ils en perdent beaucoup, beaucoup. Mais comme tout bon investisseur et chef d'entreprise et entrepreneur, qui était Steve Jobs, à un moment donné, ces investissements vont marcher, puisqu'en 1995 sort Toy Story, qui va être un carton mondial. Et petit à petit, et de 95 jusqu'en 2006, ça va être une succession de classiques. Hein, il va y avoir donc Toy Story, il va y avoir Toy Story 2, il va y avoir Le Monde de Nemo, il va y avoir Monster et compagnie, il va y avoir Mille et une pattes, il va y avoir Wall-E, il va y avoir Ratatouille. Enfin, en l'espace de 9, de 10 ans, grosso modo, 10-11 ans, il n'y aura que des chefs-d'œuvre. Et Disney, voyant que ça risque de lui faire de l'ombre et peut-être même de les faire passer en seconde position, décide de les racheter. À cette occasion, donc, il revend, Steve Jobs revend pour 7,5 milliards Pixar à Walt Disney, mais il fait un super deal puisqu'il intègre la direction d'animation et de Disney et garde son indépendance, j'ai envie de dire, artistique, de figurer dans le processus créatif sur la réalité des films et sur l'animation même des films. Mais en échange, il n'est plus propriétaire de son entreprise. Donc ça, c'était pour moi, parce que moi, à titre personnel, Pixar, dans mon histoire personnelle, je m'arrête beaucoup vers 2008-2009, à partir du moment où où Wall-E et Lao sont sortis. Après, je m'en suis personnellement désintéressé. J'étais moins dedans. Mais j'avais envie de te dire, Aïssa, pourquoi avoir souhaité choisir ce thème ?
15: Alors la première, c'est pour être raccord avec l'actualité. Je pense que tout le monde est au courant, mais le Toy Story 5 est sorti il y a près d'une semaine. Non, il y a moins d'une semaine.
1: Mercredi dernier, je crois.
15: Mais quand on nous écoutera, voilà, ça fera plus d'une semaine qu'il sera sorti. Et le second, en fait, c'est parce que je suis un peu nostalgique de cette époque. C'est un studio qui a beaucoup compté sur moi. Non, je ne pense pas. Mais qui a beaucoup compté pour moi. Et avant que j'en parle moi à titre personnel, j'aimerais savoir c'est quoi ton rapport que tu entretiens personnellement avec le studio.
1: Alors, je te cache pas que moi, ce qui a fait que, comme tant d'autres passionnés de cinéma ou même amateurs qui ont aimé enfants et adolescents et même grands, c'est que déjà, je pense, on conserve le même... C'est beaucoup de films qui supportent largement le revisionnage. On peut le revoir en ayant pris de l'âge. C'est la création d'une énergie. C'est une énergie créative qui va véritablement, comme l'homéostasie, qui va... créer quelque chose de global, c'est-à-dire qu'ils vont vraiment travailler beaucoup plus en profondeur, moins en superficialité, moins rêver. Ils ne vont pas réinventer des thèmes comme Disney a pu s'approprier des thèmes en les idéalisant, en les édulcorant bien souvent. Ils vont être au plus proche des émotions des personnages. Ils vont savoir harmoniser énormément, je trouve, c'est incroyable, l'émotion avec les décors, avec les couleurs. On sent bien qu'il y a une énorme recherche artistique de ce côté-là. On n'est pas que dans des films qui produisent un effet parce que technologiquement, ils font appel à quelque chose d'un peu plus avancé. Il y a derrière vraiment un travail humain de recherche. Et on l'a, ça, et cette humanité qu'il y a dans ces films, elle existe parce que énormément de réalisateurs et d'animateurs de ces films se sont inspirés de leur vie réelle. De nombreux films comme Toy Story, comme Vice-versa, inspiré beaucoup de la vie du réalisateur. La première réalisatrice d'un film en 3D chez Pixar, c'était Rouge, comment il s'appelait celui Alerte Rouge en 2022, inspiré de la vie de la réalisatrice. Des animateurs aussi sur Wall-E, d'autres se sont inspirés, sont allés chercher dans leur vécu personnel pour raconter une histoire ou des éléments de l'histoire de ces films. Donc je dirais que c'est pas la technique qui est au service du film, c'est la réalisation, c'est les émotions, leur gestion, leurs expressions, et c'est la technique qui est l'outil qui leur permet de leur donner cette profondeur et cette, j'ai envie de dire, ça survit autant largement. Et toi ?
15: Alors moi, mon rapport avec Pixar, il est simple. Écoute, je suis un enfant né fin des années 90, donc j'ai inévitablement grandi avec ce studio, pareil pour les films de Ghibli. C'est un studio qui a énormément compté pour moi. Je pense que de Toy Story jusqu'à Toy Story 3, pour moi, c'est une succession de chefs-d'œuvre. C'est-à-dire qu'on en parlait hors antenne, mais le moins réussi sur cette période, c'est Mille et une pattes. Et Mille et une pattes est une pépite.
1: Je me permets de t'interrompre. Mille et une pattes a été un défi technologique pour le studio parce que c'était la première fois qu'ils devaient animer autant de personnages, c'est-à-dire énormément d'insectes. Et ils ont eu. Ça a été aussi l'occasion de véritablement devoir révolutionner l'animation en 3D parce qu'il y avait beaucoup de personnages à faire vivre. Mais je t'en prie. Donc, on en était à ton rapport personnel à Pixar.
15: Et en fait, c'est ça m'a accompagné pendant longtemps. Et en fait, depuis Cars 2, en fait, je vais pas te mentir, c'est une descente aux enfers. Une descente aux enfers avec quelques éclaircies. Je pense à Toy Story 4. Je pense à Coco aussi, qui est formidable. J'aime bien Cars 3, certaines choses de Cars 3. Les Indestructibles 2 est objectivement très réussi d'un pur point de vue mise en scène. Mais pour moi, c'est une chute libre, clairement. C'est-à-dire que, je sais que beaucoup de gens pourraient penser qu'on va parler de DreamWorks parce que ça a été le concurrent direct. Mais paradoxalement, DreamWorks, qui est un studio que j'avais beaucoup moins aimé depuis les années 2010, il ne cesse. Ah bon, il y a évidemment quelques films qui sont ratés, mais depuis les années 2010, il ne cesse de m'émerveiller avec des films comme les Kung Fu Panda, comme la trilogie des dragons, comme Le Chapoté 2 que je t'encourage à voir, qui est une pépite, une merveille absolue. Voilà. Et comme bon, il y a évidemment du mauvais chez DreamWorks, mais en tout cas, j'ai eu plus de claques de la part de DreamWorks que de Pixar ces dernières années, chose qui aurait été impensable pour moi à l'époque. On va peut-être me dire que j'ai vieilli, mais non, j'ai vieilli, mais moi, je me suis refait un cycle de, j'ai fait tous les Pixar récemment, là, je me suis refait un cycle et je suis désolé, non, c'est pas moi qui ai vieilli. Quand on passe du monde de Nemo à Alerte Rouge ou de Jumper à ou de Wall-E à Jumper, c'est qu'il y a un vrai problème.
1: Oui, non, je te rejoins, j'en parlais en propos introductif. Je considère, moi, que l'histoire que j'ai avec Pixar va de 95 avec son premier Toy Story jusqu'à là-haut. Après, parce que j'ai eu l'occasion, moi j'ai trouvé quand même que l'idée était très originale, était très intéressante et permet d'être vue en famille avec des enfants. J'ai eu un regain d'intérêt pour ce studio quand ils ont produit et réalisé In and Out, à savoir Vice Versa. Même si le 2 me gonfle avec l'émotion de l'anxiété qui quand même est insupportable, mais bon.
15: Je mettrais les deux vice-versa parmi, je pense que si je faisais un top flop 5 des 5 pires Pixar, ce que je ne ferais pas, je mettrais les deux premiers vice-versa. Bon. Sans aucune hésitation. Je suis désolé, hein, je sais que tu l'aimes beaucoup ce film. Mais voilà, en fait, depuis le rachat de Disney, pour moi, c'est une chute libre totale.
1: Donc depuis 2006
15: Non, mais depuis que l'achat, il n'a pas été fait à effet immédiat.
1: Oui, d'accord.
15: Quand le cancer Disney a progressivement pris racine chez Pixar, ça a été la catastrophe. Ils ont rappelé leurs auteurs talentueux comme Andrew Stanton, comme Brad Bird, ouais. Mais ils ne peuvent rien faire en fait. Mmh. Et les échecs des films qu'ils ont fait comme Le Monde de Dory ou Les Indestructibles 2, ouais. En fait, on ne peut pas leur amputer parce que ça se voit en fait qu'ils ont les mains liées, qu'ils ne peuvent pas faire leur travail de cinéaste, qu'ils ne peuvent pas imposer leur vision d'auteur. Disney a littéralement pris a aspiré l'âme du Pixar et aujourd'hui voilà, c'est, il n'y a plus rien à espérer de ce studio. Voilà, donc si on parle de Pixar aujourd'hui, c'est parce que voilà, j'ai un regard de nostalgie et c'est un studio que j'ai énormément aimé et leur prime pour moi ça coïncide avec la meilleure période qu'on ait connue dans ouais. L'histoire de l'animation. Donc voilà, il y aura beaucoup de joie de ma part. On parlera de Pixar avec beaucoup de joie, de nostalgie, mais aussi beaucoup de tristesse et beaucoup d'amertume.
1: Mais c'est vrai que le sentiment, moi, c'est une des raisons aussi pour lesquelles Pixar, je me suis immergé dans les films Pixar, à peu près sur la même période que toi. Je vois que là, pour le coup, on est relativement, même totalement en phase, ce qui n'est pas tout le temps arrivé cette année-là.
15: Sauf sur Vice Versa.
1: Sur son Vice Versa, mais parce que ça, j'ai un avantage sur toi, enfin un avantage, je ne sais pas si on peut parler d'avantage, c'est que je l'ai partagé avec des enfants, avec mon fils. Et cette gestion des émotions, c'est quand même pas mal, je trouve. Même si on ne retrouve pas, évidemment, l'intimité des histoires, les histoires également ancrées dans des histoires réelles, d'histoires de gens qui ont été dépassés. On voit bien que Cars, pour ne parler que de la série Cars, il y a un côté nostalgique d'un présent qui n'est plus qui a été mangé par la technologie. Donc ça crée ça, on l'a pas trop retrouvé. Et je pense effectivement que le rachat de Disney, que le rachat par Disney de Pixar a petit à petit, ils ont vampirisé l'âme de ce studio.
15: Mais d'ailleurs, c'est vraiment un truc sur lequel j'aimerais revenir et que je vois d'autant plus à l'âge adulte en revoyant les Pixar, c'est que la majorité des Pixar, enfin des meilleurs du moins, sont des réflexions sur le cinéma. Toy Story 1, pour moi, c'est clairement une réflexion sur la place du western dans l'histoire du cinéma et sur ouais. Comment la science-fiction l'a progressivement éclipsé et qui fait qu'aujourd'hui, c'est un genre qui n'est pas mort, mais qui est un genre qui est en déclin total et dont on voit très peu de western aujourd'hui. Enfin, très peu, on en voit une dizaine par an. C'est Enfin, c'est risible aujourd'hui par rapport à avant, parce que ça a longtemps constitué l'âge d'or du cinéma américain, le western. Mm-hmm. Le cinéma américain est né avec le western. Toy Story, le deuxième, du coup, Mille et une pattes, c'est une relecture du Shambara à travers le film pour enfants. Mille et une pattes qui est une très très belle réussite d'ailleurs. On n'en parle pas souvent, mais voilà, c'est vrai que voilà, je disais que c'était le moins bon Pixar de 95 à 2010. Ça n'empêche que c'est un film d'animation d'une grande qualité et un Pixar qui est aujourd'hui trop souvent oublié. Peut-être le Pixar le plus oublié de l'âge d'or, enfin bref.
1: Et le 3, lui, propose une réflexion assez juste sur ce qu'est la vieillesse à travers le temps qui passe pour les jouets, qui deviennent démodés par rapport soit à l'âge de l'enfant qui grandit et qui est moins intéressé par ses jouets d'enfant, soit, et c'est le thème du 5, où là, les jouets manuels, on va dire, ne sont complètement démodés par rapport aux jouets électroniques à l'écran.
15: Mais d'ailleurs, j'allais revenir sur... Oui, c'est vrai que ce que tu dis est très juste, mais j'allais revenir sur Toy Story 2. Toy Story 2, c'est un tacle évident de Pixar à Disney.
1: Oui.
15: Complètement. Enfin, d'ailleurs, c'est peut-être un des films les plus anards du studio. Je crois que tu l'adores, Toy Story 2.
1: Ah oui, ça, il fait partie de mes... Vraiment, ça a été pour moi un film qui m'a beaucoup marqué quand je l'ai vu. J'avais 20 ans à l'époque, en 99. Donc, j'étais plus tout à fait un gamin, quand même. Mais j'avais trouvé cinéphilement parlant. Et c'est une des raisons pour laquelle j'aime beaucoup Pixar, parce que à la fois, il tacle régulièrement Disney... mais il faut prêter vraiment l'œil pour le voir dans des petits clins d'œil. Mais c'est également, il y a plein de petits clins d'œil sur des films, notamment Toy Story 2. On y voit des petits caméos sur plein de films ayant été déjà tournés. Je vous renvoie à des recherches, vous verrez, ou à une revisionnage. Il y a plein de films qui ont déjà existé, qui ont été tournés, où les scènes se reproduisent à l'identique dans Toy Story 2, mais dans des tas d'autres films. On voit des choses où on voit du Shining, on voit du Die Hard 3, on voit du Rocky dans Ratatouille. Donc Die Hard 3, on le voit dans Les Indestructibles avec l'histoire où il se fait braquer le personnage historique avec le verre d'eau. Là, il demande un verre d'eau, alors que dans Die Hard 3, il demande juste à décrocher le téléphone. Ah oui. Qui c'est qui fait la voix originale dans ce Indestructible 2 dans Indestructible, pas le 2. C'est Samuel L. Jackson.
15: Pour Frozen, oui.
1: Pour Frozen. Shining, c'est dans le gang des requins, quand il débarque dans le bateau.
15: Gang des requins, tu veux dire. Ah oui.
1: Gang des requins, tu sais.
15: Gang des requins, c'est pas Pixar.
1: C'est pas Pixar, Gang des requins.
15: Gang des requins, non, tu confonds avec Nemo. Gang des requins, c'est DreamWorks.
1: Alors que dans Nemo, quand il fait Brucey. Hey, c'est Brucey, ah oui. C'est comme Shining, c'est Johnny. Hey, there is Johnny. Donc il y a plein. Donc ça, quand on est un cinéphile, un passionné, je pense que ça nous fait vivre beaucoup la cinéphilie, tous les clins d'œil et tous les tacles à Disney qu'il met. Bon, bah, écoutez, je crois qu'on va se faire une première pause musicale parce que là, on a quand même déjà bien sillonné le début de l'histoire et on a encore pas mal de choses à vous dire. Donc là, il est temps pour la première pause musicale. On se retrouve tout de suite après. Merci.

0: Eh bien, de retour dans Panorama. Aujourd'hui, nous consacrons notre émission aux 40 ans ou 30 ans. C'est quoi, dis-moi ? Puisque visiblement, il y a un schisme entre nous.
1: Officiellement, 40 ans.
0: Officiellement, les 40 ans de Pixar.
1: Donc, on va s'en tenir à la version officielle et non officieuse.
0: Donc, l'évolution de Pixar au cours de ces 4 décennies. Alors, on venait donc d'échanger. Est-ce que tu souhaitais apporter un complément à ce dont on parlait juste avant la première pause musicale, où nous avons la chance d'écouter The Cars, le morceau Drive, sur notre rapport à Pixar, le rapport des gens à Pixar, son évolution. Est-ce que tu aurais un complément d'enquête, d'information à nous livrer
1: ou... Absolument, je travaille pour France 2.
0: Vas-y.
1: Non, je plaisante. Vite fait, Monstre et compagnie, par exemple, c'est un film sur une réflexion sur la peur au cinéma. Nemo, c'est un film monde, une odyssée un peu à la métaphysique. Ratatouille, c'est une réflexion sur la place du scénariste dans le monde du cinéma.
0: Ratatouille, la place du scénariste ?
1: Du scénariste, du créateur, enfin, parce que dans le sens où c'est le rat qui donne les ordres,
0: oui.
1: Parce qu'on va pas trop s'attarder là-dessus, mais bon,
0: mais moi, si,
1: le fait que ce soit le rat qui pilote, oui, en sous-main, qui donne les ordres à Linguini, que Linguini effectue, effectue effectivement les ordres du rat. Tout ça dans l'ombre, pour moi, ça m'évoque le travail du scénariste. Parce qu'en fait, c'est le créateur, Ratatouille.
0: Mais
1: c'est pas lui qui met la main à la pâte, mais c'est lui qui permet à Linguini de mettre la main à la pâte. Je sais pas si c'est ce que je veux dire.
0: Mais c'est tout à fait
1: sa matière créative. Linguini n'est que l'exécutant, quoi.
0: Et d'ailleurs, c'est pas un hasard s'il se cache dans la hotte. C'est-à-dire
1: dans la tête, littéralement,
0: la hôte étant jouant symboliquement le cerveau et la création, le rat, qui est quand même pas mal d'être gouverné par un rat, mais effectivement c'est tout à fait ça, et je te rejoins sur ça, c'est-à-dire que Pixar, ça a beau être a priori des films destinés à des enfants, mais néanmoins les thèmes abordés sont profonds. Moi, j'y ai vu beaucoup le vieillissement, la solitude. On a la puberté avec deux films essentiellement que sont, tu les as pas aimés, bon, on va quand même continuer à en parler, que sont
1: Vice-versa
0: 1 et 2, mais également Alerte Rouge. Tu as aussi l'enfance et le passage à l'adolescence. Tu as l'amitié, alors l'amitié des jouets. On a évidemment la grande amitié entre Buzz l'éclair et Woody. On a également la famille. On a la modernité, le rapport compliqué entre le présent, le passé, la modernité et la nostalgie. Par exemple, tu vois, le vieillissement, on en avait parlé, c'est le vieillissement du jouet, le vieillissement de l'enfant. L'enfant qui passe à l'adolescence et qui se désintéresse de ses jouets. Les jouets qui eux-mêmes vieillissent et deviennent obsolètes d'un point de vue technique et technologique en comparaison à la place de l'écran comme jouet, comme divertissement, moyen de divertissement des enfants. Il y a également des messages pour adultes. Dans Cars, il y a des petits clins d'œil qui sont des messages, on peut dire considérés un petit peu sexuels. Il y a des petits trucs à un moment donné.
1: Effectivement.
0: Il y a Top Down qui est un petit. Là, en fait, on fait baisser le. Ça veut dire concrètement, ça veut dire on enlève le haut, tu vois. C'est une auberge dans laquelle il va se.
1: Ah, mais tu entends combriner mon enfance, là, Seb.
0: Bah oui, mais il y avait des messages même pas subliminaux. Hein. Et dans Toy Story, la bergère, qui est quand même habillée dans une tenue un peu de soubrette, elle chauffe littéralement Woody quand même. Hein. Et le Woody, il a un petit peu peur, il n'arrive pas, il ne comprend pas le message clair que lui envoie la mère. Aide-moi.
1: Bah, là, il reste plus grand chose de mon enfance. Là,
0: bah oui, mais le problème, c'est que revoilé, tu verras bien qu'il y a des choses qui sont très claires.
1: Je les ai revues,
0: qui sont carrément et qui ne sont pas passées. Ça ne peut pas être autre chose. Hein.
1: Je ne vois pas ça, moi. Je les ai revues et je ne vois toujours pas ça.
0: D'accord. Bah, écoute, tu as raison. Monte-toi à toi-même, c'est bien, mais je peux t'assurer qu'à la relecture, je les ai revus, le message, il est clair. Il n'y a pas de problème, on sait de quoi il parle. Et puis, évidemment, Pixar, je te laisserai développer là-dessus, c'est aussi les genres abordés. Tu avais commencé... alors, quand on parle de genre, c'est pas simplement le western, évidemment. Moi, on y voit aussi beaucoup le buddy movie, la bromance.
1: Totalement, mais Toy Story, c'est ça. Hein. Et une... comme toutes les bromances, ça commence par un antagonisme.
0: Oui.
1: Plutôt de, enfin, dire pas antagonisme mutuel. Hein. Buzz reste quand même très affable, très sympathique. Il est encore dans son délire d'être un ranger de l'espace, mais oui. Il reste quand même très poli, très courtois, avec son espèce de flegme. Et c'est Woody qui le déteste et qui tente littéralement de le tuer.
0: Oui, parce qu'il a la peur. C'est aussi un petit peu la peur d'être relégué. Toy Story. Le jouet qui est confronté à un nouveau jouet plus moderne, plus technologique.
1: C'est ça, et c'est aussi une réflexion d'ailleurs sur la tradition et la modernité, Toy Story.
0: Exactement.
1: Et on voit toujours quand même que la tradition l'emporte toujours sur la modernité, dans le sens où Woody restera finalement le jouet préféré d'Andy, on le voit dans le troisième. Mmh. En fait, quand c'est Woody qui choisit, le seul jouet qu'il choisit, alors que Buzz a joué une part très importante dans son enfance. Mais oui, c'est vrai, effectivement, c'est une bromance. Il y a aussi, on a parlé du western, on peut parler du Road Movie, on peut parler aussi du...
0: Le Road Movie, dans quel Pixar tu vois du Road Movie, toi?
1: Cars.
0: Oui.
1: Cars, le film d'espionnage aussi avec Cars 2.
0: Mmh.
1: Le film de sport avec Cars 3, le Shambhara avec mille et une pattes.
0: Où tu le vois, le Shambhara avec
1: mille et une pattes? Il y a des affrontements avec des bâtons et c'est quand même une relecture des 7 samouraïs, mille et une pattes.
0: D'accord.
1: Il y a dans Les Indestructibles, c'est le film de super-héros. Dans Indestructible 2, c'est aussi le film de super-héros. Dans Coco, c'est un peu le film fantastique. Dans Monstres et Compagnie, c'est le film d'horreur.
0: Oui.
1: Dans Monstres Academy, c'est le film universitaire, le film de campus. Donc en fait, il y a tous les genres, je crois qu'ils ont abordé absolument tous les genres de l'histoire du cinéma Pixar.
0: Et des thèmes récurrents qui est encore, tu disais Cars 3, le film de sport, le film de rallye, de course automobile, c'est également la peur de l'obsolescence technologique.
1: C'est ça exactement.
0: Cars, Flash McQueen a peur d'être effacé par le dernier modèle, hybride, on serait même... dans les préceptes de l'IA, quoi, d'une intelligence artificielle qui prend le dessus sur l'humain.
1: Totalement, mais d'ailleurs, en parlant de Toy Story, on peut aussi parler du film carcéral, le film d'évasion. Tous les trois Toy Story, et même les quatre, sont des films d'évasion. Des films carcéraux où ils sont dans une prison et ils cherchent à s'en échapper. Notamment, c'est vraiment poussé en exergue dans le troisième, qui est peut-être le plus dérangeant, le plus dur.
0: Oui, oui, là, on pourra en reparler. On aura peut-être, je ne sais pas si on aura le temps de parler des méchants emblématiques
1: de Pixar.
0: Mais alors, le Toy Story 3, le méchant, là, le...
1: Il est assez légendaire, oui, effectivement.
0: Il est chargé, le type.
1: Exactement. La science-fiction avec Wall-E, en fait, je crois qu'ils ont, ouais, ils ont abordé tous les genres.
0: Eh bien, on va également se faire une nouvelle petite pause musicale. On se retrouve dans quelques minutes.

0: Eh bien, on est de nouveau sur RGO 88.2 pour Panorama avec Aïssa et Sébastien. Donc aujourd'hui, on vous parle du studio Pixar. Alors, avant d'aborder le thème sur la chute du studio que vous fera un plaisir de vous narrer, Aïssa, j'aimerais quand même vous parler d'une théorie qui a été élaborée par un jeune passionné de cinéma et de littérature, selon laquelle l'ensemble des films Pixar serait qu'un seul et même film et représenterait un seul et même univers unique. J'ai pas été très clair, je me suis un petit peu emmêlé les pinceaux. Donc simplement une théorie selon laquelle l'ensemble des films de Pixar, leur chronologie, pourrait être résumé en un seul film qui couvrirait une chronologie de la préhistoire d'Arlo, puisque Arlo, a priori, on est dans la préhistoire, pour aller jusqu'au futur éloigné avec Wall-E, où on serait en 2800. Et tous les films de Pixar couvriraient pratiquement tout le XXe siècle, toutes les décennies du XXe siècle, des années 50-60 jusqu'aux années 2020-2010. Et si on prend l'ensemble des films, on constate que l'ensemble des films se répondent, l'ensemble des films communiquent entre eux par des personnages communs, par des histoires communes, par des éléments communs. La grande entreprise multinationale de Wall-E, on la retrouve également dans Cars, on la retrouve dans de nombreux autres films. Et c'était l'évolution de certains personnages. Certains personnages reviennent de façon discrète en clin d'œil dans d'autres films. Donc, si vous êtes curieux de savoir en quoi consiste cette théorie, je vous invite à simplement faire des recherches sur la théorie selon laquelle Pixar est un univers unique et l'ensemble de ses films seraient réunis en un seul film. Je ne sais pas si tu avais entendu parler de ça, si ça te parle, si tu trouves ça pertinent, Aïssa.
1: Absolument pertinent, et je n'en avais pas entendu parler. Par contre, j'ai vu effectivement tous les clins d'œil des Pixar entre eux, les teasings, les annonces dans les... Donc ça ne m'étonne pas du tout, c'est une théorie que je trouve très intéressante, notamment parce que toutes les œuvres qui forment un seul et même univers, c'est quelque chose qui me fascine énormément, avec des personnages récurrents.
0: Quand vraiment on se plonge un petit peu sur l'univers Pixar et les films, on voit évidemment plein de personnages communs, on voit l'ensemble des clins d'œil et les thèmes, et on voit une cohérence dans la chronologie, et on voit que tout se mélange en fait pour former un film unique au cours de l'histoire de l'humanité en fait. Donc c'est assez pertinent en travaillant cette émission, et j'avais envie de vous parler de ça. Bon, maintenant on va peut-être parler des choses un peu moins positives, à savoir quand même qu'on assiste déjà depuis quelques années, pour pas dire...
1: On va carrément parler de décennies là. Hein.
0: Voilà, de décennies, de la chute, comment on pourrait dire, la chute créatrice, parce qu'en termes de résultats, en termes de box-office, ça reste quand même assez élevé. Toujours.
1: Ah oui, totalement, enfin... Oui,
0: mais je te laisse la parole sur la chute qu'on pourrait... Tu la ferais partir d'où, toi ?
1: Alors, je pense que voilà, on a tous les deux des choses à dire là-dessus, parce que je pense... Et d'ailleurs, on n'est pas les seuls, vraiment. Après, moi, j'ai conscience que c'est un avis qui est largement pas partagé. Mais après, voilà, il faut se mettre... Enfin, dire, si on raisonne en pure logique capitaliste, Pixar, c'est encore une réussite aujourd'hui, parce que les scores au box-office sont monumentales. Mais, encore une fois... Pour ceux qui voyaient dans le studio, ce qui était mon cas, comme ce qui synthétisait le meilleur de l'animation, c'est une catastrophe. C'est-à-dire que vraiment, on passe d'un studio exigeant, ayant une haute estime des spectateurs. On passe d'un studio exigeant qui raconte des grandes histoires, qui sont un studio extrêmement. Qui fait appel à notre imaginaire, à notre cinéphilie, qui prend vraiment pas les enfants pour des cons. On passe de ça à un studio purement mercantile, Disneyifié à mort. Pour moi, la chute, elle a commencé avec Cars 2.
0: Mmh. Oh, Cars 2 est très mauvais.
1: Cars 2 est très mauvais, même si artistiquement, techniquement, il est très réussi.
0: C'est là le problème, c'est-à-dire que je pense qu'ils ont vampirisé en rachetant, on le disait au préalable, en 2006 Pixar, Disney. J'ai l'impression qu'à partir de... Parce que moi, franchement, on peut absolument pas lier dès 2006 la descente. La descente va être progressive, parce que quand même, après 2006, on a quand même ne serait-ce que Wall-E là-haut. Donc on a quand même deux films qui ont des thèmes profonds de développement, des sensibilisations des plus jeunes. Hein. Moi, je vous parlerai un petit peu de Wally parce que c'est quand même un petit peu mon préféré et de loin.
1: Ah, tu ouais. Ouais. Brises le suspense.
0: Ouais, je brise un peu le suspense, mais j'ai pas résisté à la tentation. Mais ils ont gardé évidemment la technique Pixar, mais ils ont vidé un petit peu l'énergie vitale créatrice qu'il y avait d'animer des vraiment. Je pense que après le rachat, ils ont arrêté de moins s'inspirer les créateurs de Pixar, qui étaient quand même un peu des francs-tireurs à l'époque, des rebelles, des types qui étaient en marge. Ils ont arrêté plus ou moins de les laisser exprimer leur histoire personnelle à travers des films qu'ils animaient, qu'ils dessinaient et qu'ils mettaient en vie. À partir de 2010-2011, on assiste effectivement à des histoires plus Disney, plus romanesques, plus gentillettes, plus, j'ai envie de dire...
1: Lisse, uniformisée.
0: C'est uniformisé, oui.
1: C'est catastrophique, moi, je suis... Enfin, voilà, il y a encore une part de nostalgie là-dedans, mais non, en fait. Moi, je raisonne en pure cinéphilie. Et moi, à une époque, j'attendais les Pixar, mais vraiment comme un dingue, et aujourd'hui, c'est devenu... En fait, il n'y a plus du tout ce sentiment de prestige, d'authenticité, de sensation qu'on va voir un film d'animation différent des autres. On a un film unique qui va révolutionner l'animation à chaque fois, enfin, je veux dire... L'état de grâce, il est terminé depuis très longtemps, mais au moins, je m'attendais à ce qu'il y ait au moins de temps en temps des éclaircies. On a eu 3 éclaircies, à mes yeux, hein, parce qu'il y en a beaucoup qui adorent vice-versa, mais à mes yeux, on a eu 3 éclaircies quoi, en 15 ans.
0: Lesquelles?
1: Ben, Coco, Toy Story 3... Mmh. Non, qu'est-ce que je dis, Toy Story 3? Toy Story 3, c'était un chef-d'œuvre, ça faisait partie de l'âge d'or Pixar. Mais du coup, voilà, si je dois noter les seules éclaircies qu'il y a eu, alors Coco, Toy Story 4... j'aime bien Le Voyage d'Arlo, je trouve ça sympathique. Et je parlerai pas d'éclairci non plus, c'est un bon Pixar. Mmh. Pas une sortie de route. Mais par grand Pixar, vraiment, je pense que le dernier grand Pixar, c'est Coco. Quoi.
0: C'est
1: non,
0: Coco?
1: Ou Toy Story, Toy Story 3 en vrai. C'est Coco, c'est un excellent Pixar. C'est du niveau de Mille et Une Pattes, mais pas plus haut. Quoi.
0: Ben ouais, parce que quand on se concentre notamment et pour pouvoir analyser un avant et après le rachat de Disney, on peut prendre comme film quand même témoin symbolique de cet après, de cette chute. C'est, je vais jamais arriver à le sortir. Le titre français In and Out, c'est
1: Vice versa.
0: C'est vrai que là, ils suggèrent, ils amènent les émotions. Donc il y a un côté très didactique où on te dit c'est ça que vous devez ressentir, c'est ça que on va vous
1: c'est
0: montrer.
1: Ça.
0: Alors qu'avant, tout était amené, rien n'était plus ou moins suggéré, même pas dit. Et c'est par la puissance de l'univers des films qu'on arrivait à être complètement happé par l'histoire, non seulement par l'histoire, mais par les émotions. Et la technique ne servait uniquement qu'une seule chose, c'est la puissance narrative et les émotions que les personnages arrivaient à faire passer.
1: On matérialise des émotions qui ne sont pas présentes à l'écran.
0: Effectivement.
1: Complètement. Pour moi, vice-versa, c'est exactement ça. Quoi. Mais je sais, en fait, c'est le rachat de Disney qui a... Enfin, c'est le fait que Disney a pris de plus en plus d'importance qui a causé pour moi la chute du studio. Mais en fait, je trouve ça désincarné. Quoi. On passe de divertissement, on passe de mélodrame bouleversant à drame estivaux, à divertissement estivaux sans aucune... C'est sympathique, hein, Monstre Academy, c'est sympathique, par exemple. Ça, c'est très agréable à voir, mais... C'est pas Pixar, quoi. Pour moi, c'est l'équivalent d'un bon DreamWorks. Pas un grand DreamWorks, hein, parce que Dragon, c'est mieux que quasiment tout ce que Pixar a fait depuis 2010.
0: Mais c'est clair qu'Élémentaire, Soul, pour ne parler que ces deux-là, et le troisième, qui était là où il y a les deux personnages, là, c'est sorti pendant le Covid, en 2020.
1: En avant, c'était une des seules éclaircies. Il est vraiment bien, celui-là. J'aime beaucoup.
0: Moi, j'ai trouvé que là, on est, pour moi, entre En Avant, Soul et Élémentaire... On était vraiment, Alerte Rouge, on était vraiment, même si Alerte Rouge explore le thème de la puberté et du changement hormonal du corps d'une jeune fille, et l'illustre de façon quand même un peu dramatique, elle se transforme en renard rouge. Ils vont quand même loin pour édulcorer et être moins, ça aurait mérité un traitement un peu plus...
1: Subtil,
0: mais tout en étant intelligent, j'ai envie de dire. pas nier, quoi.
1: J'ai envie de revenir sur Soul, parce qu'en fait, pendant les 10 premières minutes de Soul, j'étais en mode, ah, ça y est, on retrouve du grand Pixar. Les 10 premières minutes sont époustouflantes, et puis ça se transforme en espèce de...
0: Mais en quoi elles sont époustouflantes pour toi?
1: Ben, parce que c'est la vie d'un type qui bascule du jour au lendemain, un type qui est un peu déçu de la tournure qu'a pris sa carrière, un type qui a beaucoup de talent. C'est très émouvant de voir ça. Ça y est, sa vie, elle va commencer, et puis d'un coup, paf, on retourne dans l'allégorie, on retourne dans la fable, on retourne... Alors qu'on aurait pu avoir un drame qui suffisait à lui-même, le Pete Docter, qui a jadis fait un chef-d'œuvre avec Monstre et compagnie, retombe dans ses pires travers et nous sort un espèce de sous-vice-versa. Enfin, sous-vice-versa, non, c'est quand même mieux que vice-versa. Mais il retombe dans ses travers et je pense que Pete Docter est peut-être une des pires choses qui soit arrivée au studio, en dehors du merci pour Monstre et compagnie, qui était quand même un chef-d'œuvre, et merci pour là-haut, qui est un petit chef-d'œuvre. Mais en dehors de ça, je pense que c'est peut-être le plus mauvais cinéaste du studio, ou. Non, pas le plus mauvais. Parce que, voilà, il y en a quand même eu pas mal qui sont arrivés, qui ont fait des films. Vraiment, qui n'ont pas eu l'avantage d'avoir fait un chef-d'œuvre dans leur vie comme Monstre et compagnie. Mmh. Mais en tout cas, voilà, Pete Docter et la suite qui a pris sa carrière après Monstre et compagnie, c'est peut-être une des pires choses qui arrivent au studio.
0: Puisqu'on parle de la chute créatrice, on a également un élément marquant quand même dans l'histoire du studio, qui est un de ses pères fondateurs qu'est John Lasseter. Évidemment, il y a le décès aussi. En quelle année décède Steve Jobs? Je crois que c'est 2009-2010.
1: 2011, je crois.
0: 2011. Tu vois, il y a quand même, quand il y a le taulier, celui qui a eu l'idée de se dire la 3D, c'est l'avenir, qui décède. Et en même temps, en 2018, John Lasseter, on ne le présente plus, il est plus ou moins mis au placard pour des affaires d'agression et de harcèlement sexuel au sein de l'entreprise, si tu veux. Donc après, je pense qu'il est placardisé, il n'a plus la possibilité d'être acteur. De la créativité, de la création, de la réalisation.
1: Après, oui, j'entends ce que tu veux dire, mais sauf que Lasseter, c'est un génie d'animation, il a fait des shaders, il n'y a pas de souci là-dessus, mais il faudrait quand même qu'on mette en exergue que le fait que John Lasseter, c'est lui qui a fait Cars 2. Il est quelque part, il a sa part de responsabilité dans la chute de Pixar.
0: C'est clair que...
1: Cars 2, c'est lui. Hein,
0: Cars 2, c'est toi. Écoutez, on a encore une petite pause musicale. On revient parce que, à titre personnel, j'aimerais vous parler de quelque chose que j'ai découvert en travaillant ce thème-là de Pixar. On se fait une petite pause musicale et on revient dans quelques minutes. À de suite.

0: Alors, on n'a plus beaucoup de temps, je ne m'en suis pas rendu compte. Heureusement que François est là pour nous rappeler le chrono qui tourne. On va quand même, je vais quand même un petit peu vous parler du principe de color script qui est assez présent, voire déterminant dans la création des films d'animation de chez Pixar. C'est en fait le storyboard du film en 3D par ordinateur. C'est quand même, il ne faut pas oublier qu'évidemment le succès de ce film-là est lié à la maîtrise, au développement hallucinant de l'outil informatique pour créer des films en 3D. Mais à la base, avant tout ça, il faut quand même être capable de prendre sa main, son stylo, son peintre, sa gouache, son aquarelle, son Posca, parce qu'ils ont, ils ont dessiné avec tous ces supports-là, des supports bois, des supports acryliques, des supports papier, via le color script. C'est en fait une description de l'histoire du film avec des petits timbres, des successions de plein de petits timbres qui illustrent la narration du film, l'histoire du film, les personnages, leurs émotions, l'ambiance, les couleurs, et tout ça donné véritablement, c'était un travail d'orfèvre qu'ont fait notamment John Lasseter, qu'ont fait notamment un des pères fondateurs, on n'a pas eu trop le temps d'en parler, mais lui il est vraiment à la base du développement de Pixar, de son explosion, c'est Edwin Catmull, qui était un des informaticiens de génie et animateur de Pixar, qui est toujours d'ailleurs, hein. Il est toujours sur Disney, la direction Disney. Vous avez également un auteur, hein, qui était Andrew Stanton, tu en as parlé au cours de l'émission.
1: Effectivement,
0: je crois. Donc, ce color script, c'est réellement l'avant-mise en réalisation, en production du film. Et réellement, on voit à quel point il prenait du temps pour fixer, via ce procédé de color script, du cadre chromatique du film. Il fixait la couleur, les thèmes de couleur en fonction des personnages, des scènes. Et on voit bien que grâce à ça, c'était vraiment une étape indispensable pour que ça fasse maturer et rendre très productif de qualité le passage à la réalisation via l'ordinateur. Donc ça, je voulais quand même un petit peu vous en parler. Donc ça y est, ça s'est fait. Je ne sais pas si tu avais entendu parler de ce thème, de ce procédé-là créatif, qui était le color script chez Pixar.
1: Pas du tout, mais je suis très content que tu m'en parles aussi bien.
0: C'est en fait, ça permet de présenter toute la structure chromatique d'un film d'animation. Et ça, j'avoue que quand on regarde, je me suis dégoté un livre qui déroule, on a toutes les souches, enfin je ne sais pas comment on dit, pardon, mais des color scripts, des grands films de Toy Story, et plus ou moins généralement de 1995 à 2005-2006, juste avant le rachat de Disney, bizarrement. Donc je vous invite à... Si vous avez envie d'aller plus en profondeur sur la découverte de l'univers de Pixar, de lire ce livre qui est Les 25 ans de Pixar et son color script. Vraiment, ouvrage très, très intéressant. Alors, vu que l'émission tourne à sa fin, qu'on a une dernière petite, en guise de conclusion, un extrait sonore à vous faire profiter. Avec Aïssa, on s'était dit qu'on allait vous faire profiter des tops, parce qu'on a un petit peu sollicité nos entourages pour nous faire un petit top 5, top 5 des bijoux de chez Pixar. Quel est le
1: résultat que j'ai eu, moi ?
0: Oui, en sollicitant tes parents.

0: tes grands-parents, tes oncles, tes tantes, tes amis.
1: Alors, le résultat que j'ai eu, c'est, alors étrangement, j'en ai pas sondé beaucoup, mais ça m'a quand même surpris. Dans le top 5, il y a Cars 3. Alors là, c'était la grosse surprise.
0: Ah, oui,
1: il n'est pas mauvais, hein, mais c'était quand même une énorme surprise. Vice versa, bon, je me suis tapé. J'ai insulté les gens qui l'ont mis dans leur top, évidemment.
0: Tu étais fâché avec eux.
1: Je me suis fâché avec eux, mais je vais quand même l'inclure parce que j'ai quand même une intégrité. Troisième, évidemment, le très apprécié Ratatouille.
0: Mm-hmm.
1: Second film qui était présent dans le top, Le Monde de Nemo. Et en premier, Toy Story 3.
0: Toy Story 3.
1: Wall-E n'arrive que sixième du classement que j'ai fait. Et je suis au regret de te dire, je ne sais pas si tu veux commencer ton top avant moi.
0: Vas-y, fini.
1: Que Wall-E est sixième chez moi aussi.
0: Ah, ça, c'est quand même compliqué. Quoi,
1: mais que... voilà, comme je te disais, le problème, c'est que en fait, dans le top 10 de Pixar, on ne va pas se mentir, de 95 à 2010, on doit choisir entre du homard, de la truffe et du caviar. C'est très compliqué.
0: C'est très compliqué.
1: C'est très compliqué parce que...
0: J'aime bien cette métaphore gastronomique. Moi, si je devais faire une moyenne pondérée en ayant consulté mon entourage proche et moins proche sur les top 5 de Pixar, on a Arlo.
1: Moins surprenant.
0: Oui. Eh bien, oui. On a Le Monde de Nemo.
1: Moins surprenant.
0: On a... Tu vas pas détester, mais...
1: Vice versa.
0: Après, moi, je me suis fait plaisir. C'est mon top 2 à moi. Indéboulonnable depuis près de 30 ans que je regarde du Pixar. C'est Toy Story 2. On aurait pu faire qu'une émission sur ces deux-là, pour moi.
1: Ils sont incroyables. Il est incroyable.
0: Et Wall-E, qui est pour moi un film...
1: sublime.
0: Je peux les revoir, ces deux-là. Je les revois, d'ailleurs. C'est pas très intéressant, parce que ça ne concerne que ma cinéphilie à moi, mais je peux les revoir en famille, seul, même avec des compagnes, ça m'est arrivé. Et ben, Toy Story 2, Wall-E, c'est des bijoux, Wall-E. C'est vraiment, pour moi... C'est un film qui est en avance parce qu'on y voit de l'IA, on y voit le côté nocif de l'écran, du tout écran, la perte d'être coupé de son corps en étant manipulé par une technologie qui nous fait nous asseoir et plus nous déplacer. C'est le refus du retour en arrière, c'est la fuite, c'est la cause écologique, c'est tout ça, Wall-E. Pour moi, Wall-E, c'est un
1: bijou. La découverte de l'amour aussi.
0: La découverte de l'amour, c'est l'amour du vivant, au-delà du goût immodéré qu'on peut avoir pour la technologie et de son l'enfermement que cela peut créer et l'isolement que ça peut créer. Donc Wall-E, c'est un chef-d'œuvre indémodable. Ça marque un petit peu pour moi un avant et après dans l'histoire que j'entretiens avec Pixar. Qu'après Wall-E, même si là-haut on en a pas parlé de là-haut, mais c'est un peu une déception. Puis après, quand même, on a descendu la pente. C'est la chute libre.
1: Comme dirait Schumacher. Ouais. Alors moi, de mon côté, alors c'est un top 5 très original parce qu'il y a deux ex-aequo et un seul. En fait, du coup, c'est un top 5 avec deux ex-aequo. Alors du coup, en cinquième, Monstres et Compagnie. Vraiment. C'est un chef-d'œuvre que Pete Docter n'a cessé d'essayer de décalquer ensuite sans retrouver la grâce et la poésie de l'original. Vraiment, Monstres et Compagnie, c'est une merveille. La scène là où elle se rend compte qu'elle fouille dans le placard, elle se rend compte qu'il n'est plus là. Il n'est plus dans le placard, le monstre. Bah, elle est absolument magnifique.
0: Ça reste quand même encore, on voit bien leur côté un peu irrévérencieux, parce que le choix du thème sur les cauchemars, les enfants et les monstres qui kidnappent les cauchemars et les enfants et qui font peur aux enfants, c'est quand même pas la politique Disney quand même.
1: Non, c'est clair.
0: Donc ça, c'est clair que c'était un choix osé de l'époque. Enfin, on voyait bien le côté un peu apache, un peu rebelle des animateurs et créateurs de l'époque.
1: Quatrième, du coup, alors en fait là, ça sera un peu particulier parce qu'il y a trois ex-aequo. En fait, donc du coup, ce sera le numéro 2. Trois films que j'ai pas. Enfin, non, pardon, il n'y aura pas deux ex-aequo. Il y a deux ex-aequo, du coup, en quatrième. Et du coup, les deux ex-aequo que j'ai pas réussi à départager, c'est Les Indestructibles, film qui est évidemment extrêmement populaire, donc c'est pas surprenant. Je pense qu'il est top 1 dans beaucoup de journaux et beaucoup de votes du public. Il est top 1. C'est un Pixar qui est absolument sensationnel. Je pense que Brad Bird est le meilleur cinéaste pur de Pixar, d'un pur point de vue mise en scène. Avis assez partagé celui qui fera office du coup qui sera ex aequo avec Les Indestructibles, ça sera Cars, ça va te surprendre, mais c'est pour moi le Pixar le plus sous-estimé. C'est une réflexion sur le western, c'est un road movie, c'est un film sur la vieillesse, sur sur le, comment dire, sur la, le, enfin, sur le temps qui passe aussi, également, sur l'évolution technologique. Mais c'est un film d'une beauté, d'une poésie folle, réalisé par John Lasseter. C'est un film incroyable qui mérite vraiment d'être réhabilité. Il est souvent dans le top. Il est souvent dans les flops des gens en termes de Pixar. Enfin, il sera toujours plus populaire que sa suite, Cars 2. Mais il est extrêmement controversé. Et pour beaucoup de gens, c'est, ça a été une sortie de route, même le premier. Mais pour moi, voilà, c'est un des plus beaux films de Pixar. Et c'est une merveille qu'on peut regarder indéfiniment sans... voilà, sans se lasser. Le premier, et du coup, le premier, c'est un ex-écho aussi. C'est deux films que j'ai pas réussi à départager. Le premier, c'est Le Monde de Nemo, que j'ai revu récemment et qui est absolument magnifique. C'est peut-être le film d'animation le plus dur que j'ai vu derrière Le Tombeau des Lucioles. Mm-hmm. Parce qu'en termes de dureté, on parle quand même d'un type perdant, enfin un poisson clown, mais bon, vous avez compris l'idée, qui perd 90% de sa famille. À cause d'un accident, enfin, ça souffre carrément sur un massacre familial et qui ensuite fera face à ce trauma toute sa vie et qui du coup étouffera son fils Nemo par rapport à son inquiétude. Et du coup, c'est un film monde, un film d'une beauté cinématographique folle qui, voilà, dont les influences vont de Terrence Malick à John Ford en passant par Tarkovsky. Enfin, c'est vraiment un film d'une puissance cinématographique incroyable. Et numéro 1. Enfin, du coup, il y a deux numéros. Il y a Le Monde de Nemo et le deuxième numéro 1, c'est Toy Story. C'est très, comment dire, c'est pas surprenant. C'est même le premier, du coup. Et en fait, ce qui est fou, c'est que Toy Story, c'est pas le meilleur Pixar d'un point de vue objectif. C'est pas le plus réussi, c'est pas le plus émouvant, c'est pas le plus original. Mais c'est celui qui m'a le plus touché par rapport à... En fait, c'est Le Feu de Prométhée. C'est lui, avec lui, que tout a commencé, et c'est le Pixar.
0: Et c'est celui avec lequel tout va finir, c'est ça. Puisqu'il vient de sortir,
1: Toy Story 5,
0: et c'est, il ne nous reste plus qu'à nous caler le dernier extrait, ça a été un plaisir, l'émission touche à
1: partager.
0: Sa fin. J'ai juste envie de dire, est-ce que tu veux être mon ami? Pas pour la vie, hi-hi-ho, mais juste, tu veux bien être mon ami?
1: Bien sûr.
0: Bon. À bientôt à tous.
1: Sur les ondes de Radio Gris Ouvert 88.2, au revoir. Thank you.

Bonjour à toutes et à tous, vous êtes à l'écoute de Radio Grille Ouverte 88.2 et voici notre agenda. Samedi 27 juin, samedi 27, le Festival du cinéma belge en Garrigue vous propose pour cette édition 2026 de son festival une soirée bifort au Mazet de Terre d'Uzès à Arpaillargues. Au programme de cette soirée gratuite au cœur des vignes, un concert et des courts-métrages. Ouverture des portes à 19h, suivi à 20h du concert d'Erwan Guénec et son orchestre aléatoire qui chante Bobby Lapointe. Puis à 22h, projection des courts-métrages sous les étoiles avec 4 propositions d'une durée totale de 65 minutes. Le tout est accessible gratuitement. Buvette sur place, pique-nique tiré du sac encouragé, plus de renseignements sur les réseaux sociaux du festival. Le Festival du cinéma belge en Garrigue vous propose une soirée bifort. C'est ce samedi à partir de 19h au Mazet de Terre d'Uzès à Arpaillargues. Toujours samedi 27 juin, la ferme de la Bégude et Roule Marcel vous convie à Brockenart, les nocturnes de la Bégude, comme tous les derniers samedis du mois. Retrouvez sur place un petit marché de créateurs, un espace jeu dédié aux enfants, un coin spécial brocante, un live acoustique à partir de 18h et un concert sur la nouvelle scène à partir de 21h. L'entrée est libre et gratuite, ouverture des portes à 17h, concert au chapeau pour soutenir les artistes, pas de CB sur place, chèque ou espèce accepté. La ferme de la Bégude et Roule Marcel vous convie à Brockenart, les nocturnes de la Bégude, comme tous les derniers samedis du mois. C'est ce samedi à partir de 17h. Samedi 27 juin, l'association Dupont présente le concert d'une rive à l'autre à Quissac. Au programme, vous retrouverez l'ensemble Dune. 18 musiciens, 30 choristes, un ensemble sévenol atypique qui joue de la musique algérienne traditionnelle, arrangée et orchestrée par le compositeur et chef d'orchestre Amine Soufari. Réservation sur le site et les réseaux de l'association Dupont. Tarif du concert à 10€, avec un repas possible au prix de 10€ l'assiette. L'association Dupont présente le concert d'une rive à l'autre à Quissac avec l'ensemble Dune. C'est ce samedi à 21h, place du Tivoli à Quissac. Samedi 27 et dimanche 28. Ce week-end, l'association TECC pour transition énergétique et environnementale en 16 Cévennes vous attend pour la fête de la CIMEC à Meyran. Il semble en effet que le lieu soit fréquenté par une sorcière, la CIMEC, qui vole l'eau des puits du coin. Venez résoudre en équipe le mystère de l'usage qu'en fait cette sorcière. La fête de la CIMEC vous attend samedi et dimanche à Meyran. Dimanche 28 juin, l'association Azart organise une journée découverte du steel drum, percussion mélodique originaire de Trinidad. Ça se passera à La Salle, dans le parc des Glycines. C'est ce dimanche 28 juin, à partir de midi et jusqu'à 21h. Le steel band, orchestre de steel drum, les Bidonnets, basés à La Salle, accueillent le steel band de Montpellier et de Villeverac. Sur place toute la journée, une buvette ainsi que le food truck La Cigale avec ses galettes au sarrasin et crêpes. L'accès au site est ouvert et libre, une participation vous sera proposée. Il y aura deux temps forts dans la journée pendant lesquels se produiront les steel bands à 12h et à 19h à l'apéro. Pensez à bien vous hydrater. La journée découverte du steel drum débute dimanche 28 juin dès midi au parc des Glycines de La Salle. Voilà, l'agenda c'est fini. Tout de suite, retrouvez les croisières musicales de la radio. On vous souhaite une bonne écoute et une bonne journée à toutes et à tous.

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0: 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Il est midi. 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
1: Bonjour à toutes et à tous, vous êtes à l'écoute de Radio Grille Ouverte 88.2 et voici notre agenda. Samedi 27 juin, samedi 27, le Festival du cinéma belge en Garrigue vous propose pour cette édition 2026 de son festival une soirée before au Mazet de Terre du Zès à Arpaillargues. Au programme de cette soirée gratuite au cœur des vignes, un concert et des courts-métrages. Ouverture des portes à 19h, suivi à 20h du concert d'Erwan Guénec et son orchestre aléatoire qui chante Bobby Lapointe. Puis à 22h, projection des courts-métrages sous les étoiles avec 4 propositions d'une durée totale de 65 minutes. Le tout est accessible gratuitement. Buvette sur place, pique-nique tiré du sac encouragé, plus de renseignements sur les réseaux sociaux du festival. Le Festival du cinéma belge en Garrigue vous propose une soirée before. C'est ce samedi à partir de 19h au Mazet de Terre du Zès à Arpaillargues. Toujours samedi 27 juin, la ferme de la Bégude et Roule Marcel vous convie à Brockenhart, les nocturnes de la Bégude, comme tous les derniers samedis du mois. Retrouvez sur place un petit marché de créateurs, un espace jeu dédié aux enfants, un coin spécial brocante, un live acoustique à partir de 18h et un concert sur la nouvelle scène à partir de 21h. L'entrée est libre et gratuite, ouverture des portes à 17h, concert au chapeau pour soutenir les artistes, pas de CB sur place, chèque ou espèce accepté. La ferme de la Bégude et Roule Marcel vous convie à Brockenhart, les nocturnes de la Bégude, comme tous les derniers samedis du mois. C'est ce samedi à partir de 17h. Samedi 27 juin, samedi 27, l'association Dupont présente le concert d'une rive à l'autre à Quissac. Au programme, vous retrouverez l'ensemble Dune. 18 musiciens, 30 choristes, un ensemble sévenol atypique qui joue de la musique algérienne traditionnelle, arrangée et orchestrée par le compositeur et chef d'orchestre Amine Soufari. Réservation sur le site et les réseaux de l'association Dupont. Tarif du concert à 10€ avec un repas possible au prix de 10€ l'assiette. L'association Dupont présente le concert d'une rive à l'autre à Quissac avec l'ensemble Dune. C'est ce samedi à 21h, place du Tivoli à Quissac. Samedi 27 et dimanche 28. Ce week-end, l'association TECC pour transition énergétique et environnementale en 16 Cévennes vous attend pour la fête de la CIMEC à Meyranne. Il semble en effet que le lieu soit fréquenté par une sorcière, la CIMEC, qui vole l'eau des puits du coin. Venez résoudre en équipe le mystère de l'usage qu'en fait cette sorcière. La fête de la CIMEC vous attend samedi et dimanche à Meyranne. Dimanche 28 juin, l'association Azart organise une journée découverte du steel drum, percussion mélodique originaire de Trinidad. Ça se passera à La Salle, dans le parc des Glycines. C'est ce dimanche 28 juin, à partir de midi et jusqu'à 21h. Le Steel Band, orchestre de steel drum, les Bidonnets, basés à La Salle, accueillent le Steel Band de Montpellier et de Villeverac. Sur place toute la journée, une buvette ainsi que le food truck La Cigale, avec ses galettes au sarrasin et crêpes. L'accès au site est ouvert et libre, une participation vous sera proposée. Il y aura deux temps forts dans la journée, pendant lesquels se produiront les steel bands à 12h et à 19h à l'apéro. Pensez à bien vous hydrater. La journée découverte du steel drum débute dimanche 28 juin dès midi au parc des Glycines de La Salle. Midi passé de quelques minutes tout de suite, c'est la musique avec les croisières musicales. On vous souhaite une bonne écoute et un bon appétit.

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0: connaissez l'histoire de Paf le chat. Alors, le chat traverse la rue, la voiture arrive et paf le chat.
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1: Depuis une quinzaine d'années, l'ensemble baroque de Toulouse fait revivre les 200 cantates de Jean-Sébastien Bach avec les cantates sans filet, plusieurs fois par an à l'église Saint-Exupère. Elles sont interprétées sans avoir été préalablement répétées devant le public et le chef d'orchestre invité commente la structure de la cantate et ce qu'il demande aux interprètes, musiciens et chanteurs. Marie-France Lepestipon, bénévole de l'ensemble baroque de Toulouse.
2: Les cantates sans filet, c'est d'abord une aventure entre amis musiciens de l'ensemble baroque de Toulouse sous la direction et à l'initiative de leur chef de l'époque, Michel Brun. Les musiciens de l'ensemble baroque ont fait un pari un peu fou de donner l'intégralité des cantates de Jean-Sébastien Bach, et ce, dans l'esprit de l'époque, c'est-à-dire dans l'urgence. C'est dans ce sens qu'il s'agit de répétition de concerts et non de concerts à purement parler. Le public est invité à participer au choral final, à chanter sous la direction du chef. À la fin de la séance, tout le monde est invité à échanger sur le parvis de l'église pour un moment convivial.
3: Je suis Laurence Martineau, je suis violoniste et au sein de l'ensemble baroque de Toulouse, j'occupe la place du premier violon. Sur les cantates sans filet, c'est un dispositif où on est bénévole. Le plaisir, c'est de découvrir à chaque fois une nouvelle cantate et de la partager avec un public et de la décortiquer au fil de la séance et après de la jouer en entier. Pour nous, c'est le bonheur de découvrir cette grande œuvre. Il y a quand même dans l'idée de Jean-Sébastien Bach que ce soit facile à monter d'une certaine manière. Certaines cantates sont plus compliquées. Bon, ça fait partie du challenge. Là, c'est pas un concert, donc on n'a pas d'enjeu de restitution parfaite. Le seul objectif, c'est le plaisir de partager avec le public.

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0: préférez un robinet, hein. Ou alors pomme de douche, espèce de pomme de douche.
1: Tout le monde
0: à moins que je fasse un charcuterie, alors là.

0: 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Il est 14h.
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1: Bonjour à toutes et à tous, vous êtes à l'écoute de Radio Grille Ouverte 88.2 et voici notre agenda. Samedi 27 juin, samedi 27, le Festival du cinéma belge en Garrigue vous propose pour cette édition 2026 de son festival une soirée bifort au Mazet de Terre du Zès à Arpaillargues. Au programme de cette soirée gratuite au cœur des vignes, un concert et des courts-métrages. Ouverture des portes à 19h, suivi à 20h du concert d'Erwan Guénec et son orchestre aléatoire qui chante Bobby Lapointe. Puis à 22h, projection des courts-métrages sous les étoiles avec 4 propositions d'une durée totale de 65 minutes. Le tout est accessible gratuitement. Buvette sur place, pique-nique tiré du sac encouragé, plus de renseignements sur les réseaux sociaux du festival. Le Festival du cinéma belge en Garrigue vous propose une soirée bifort. C'est ce samedi à partir de 19h au Mazet de Terre du Zès à Arpaillargues. Toujours samedi 27 juin, la ferme de la Bégude et Roule Marcel vous convient à Brockenart, les nocturnes de la Bégude, comme tous les derniers samedis du mois. Retrouvez sur place un petit marché de créateurs, un espace jeu dédié aux enfants, un coin spécial brocante, un live acoustique à partir de 18h et un concert sur la nouvelle scène à partir de 21h. L'entrée est libre et gratuite, ouverture des portes à 17h, concert au chapeau pour soutenir les artistes, pas de CB sur place, chèque ou espèce accepté. La ferme de la Bégude et Roule Marcel vous convie à Brockenart, les nocturnes de la Bégude, comme tous les derniers samedis du mois. C'est ce samedi à partir de 17h. Samedi 27 juin, l'association Dupont présente le concert d'une rive à l'autre à Quissac. Au programme, vous retrouverez l'ensemble Dune. 18 musiciens, 30 choristes, un ensemble sévenol atypique qui joue de la musique algérienne traditionnelle, arrangée et orchestrée par le compositeur et chef d'orchestre Amine Soufari. Réservation sur le site et les réseaux de l'association Dupont. Tarif du concert à 10€ avec un repas possible au prix de 10€ l'assiette. L'association Dupont présente le concert d'une rive à l'autre à Quissac avec l'ensemble Dune. C'est ce samedi à 21h, place du Tivoli à Quissac. Samedi 27 et dimanche 28. Ce week-end, l'association TECC pour transition énergétique et environnementale en 16 Cévennes vous attend pour la fête de la CIMEC à Meyranne. Il semble en effet que le lieu soit fréquenté par une sorcière, la CIMEC, qui vole l'eau des puits du coin. Venez résoudre en équipe le mystère de l'usage qu'en fait cette sorcière. La fête de la CIMEC vous attend samedi et dimanche à Meyranne. Dimanche 28 juin, l'association Azart organise une journée découverte du steel drum, percussion mélodique originaire de Trinidad. Ça se passera à La Salle, dans le parc des Glycines. C'est ce dimanche 28 juin, à partir de midi et jusqu'à 21h. Le steel band, orchestre de steel drum, les Bidonnets, basés à La Salle, accueillent le steel band de Montpellier et de Villeverac. Sur place toute la journée, une buvette ainsi que le food truck La Cigale avec ses galettes au sarrasin et crêpes. L'accès au site est ouvert et libre, une participation vous sera proposée. Il y aura deux temps forts dans la journée pendant lesquels se produiront les steel bands à 12h et à 19h à l'apéro. Pensez à bien vous hydrater. La journée découverte du steel drum débute dimanche 28 juin dès midi au parc des Glycines de La Salle. Toujours dimanche 28 juin, ce dimanche, les agités du local vous proposent un concert dialectique du Compass par Maël Goldwasser et Frédéric Cavalin à Belvezet. Maël Goldwasser s'empare d'un élément fondamental du flamenco, le compass, cette structure du temps qui se répète et sur laquelle se basent la danse, le chant et le jeu des musiciens et musiciennes. Accompagné du percussionniste Frédéric Cavalin, il vous propose sa nouvelle création, Dialectique du Compass, titre emprunté à un poème de Serge Pey. Les agités du local vous proposent un concert dialectique du compass par Maël Goldwasser et Frédéric Cavalin. C'est ce dimanche sur le site de l'Arbousier à Belvezet. Et une dernière info, à partir de dimanche 28 juin et jusqu'au 15 juillet, le château de Barjac accueille une expo hommage consacrée au sculpteur Jens Böttcher. Né à Essen en Allemagne en 1933 et installé en France depuis les années 60, Jens Böttcher a développé une œuvre profondément marquée par son enfance durant la guerre et par une recherche constante de l'émotion humaine. Ancien forgeron, il a d'abord travaillé le métal avant de se tourner vers le plâtre et la cire, donnant naissance à des sculptures de grande sensibilité. Cette expo présente 46 œuvres monumentales réalisées depuis 1961, parmi lesquelles Icare et La Source. L'exposition hommage à Jens Böttcher se tient au château de Barjac du 28 juin au 15 juillet, tous les jours sauf le lundi, de 10h30 à 12h30 et de 16h à 18h30, et l'entrée est libre. 17h passées de quelques minutes tout de suite sur la route des ondes, un reportage proposé aujourd'hui par Yves Defago. On vous souhaite une bonne écoute et une bonne fin de journée à toutes et à tous.

0: Bonjour à tous. Sur la route des ondes consacrée aujourd'hui, eh bien, à le cratère à la prairie, saison 2, la prairie en folie, c'est-à-dire c'est la plaquette de saison 2026-2027 du cratère du théâtre éphémère, avec Olivier Lataste, bien sûr, pour en parler, et à la réalisation technique, l'ami François. La plaquette de saison 2026-2027, Olivier Lataste, s'ouvre avec « Sitôt passé votre édito », deux pages consacrées au bâtiment de la scène nationale, le cratère en centre-ville et le théâtre éphémère à la prairie. Deux structures qui connaissent l'une une rénovation d'importance et l'autre des aménagements pour le confort du lieu. Vous teniez à préciser l'état de ces deux chantiers, Olivier Lataste ?
1: C'est évidemment important pour tous les amoureux de la culture de savoir comment évolue le chantier de rénovation. C'est important de rappeler que le bâtiment est né en 1972 et que tous les équipements techniques de la grande salle, tout ce qui permet de climatiser, de chauffer, de ranger le matériel technique, d'avoir un hall beaucoup plus agréable et un espace bar-restauration vraiment... convenable. Il y avait beaucoup de choses, donc ça a mené à cette rénovation qui finalement a enfin pu démarrer et très bien démarré ce mois de mars. Ça a un petit peu pris de retard pour le lancement.
0: Parce que vous aviez d'ailleurs conclu votre saison précédente assez tôt pour permettre le début des travaux.
1: Voilà, mais après, voilà, les histoires administratives, budgétaires prennent parfois du temps, mais là, les travaux sont échelonnés jusqu'à fin 2027, donc on est dans la perspective d'une rouverture début 2028. C'est pour ça que le fameux cratère à la prairie, on va, dès la rentrée, améliorer quelques points des retours qu'on a eus des spectateurs, des spectatrices, notamment sur les assises, les sièges, donc on va... dès le mois de septembre, molletonner tous les sièges pour un meilleur confort
0: assis. Pour les postérieurs des spectateurs.
1: Voilà. Et le dos, tout ça. Et puis maintenant, on maîtrise beaucoup mieux le système de chauffage. Voilà, il y a eu un petit peu aussi de temps de prise en main.
0: Qui vous a joué des tours,
1: Des chaudières qui tombaient en panne et tout ça. Donc maintenant, on va avoir des astreintes pour que il y ait toujours les pièces de rechange si une chaudière tombe en panne. Et puis, merci aussi à la mairie d'Alès et au service des sports qui ont fait en sorte que la piste de jogging, qui est l'endroit qu'empruntent tous les spectateurs et spectatrices, soit hors d'eau en cas de pluie. Donc, c'est vrai que maintenant, tous les cheminements sont au top.
0: Très bien. Olivier, la prairie en folie, qu'est-ce que recouvre ce titre ?
1: Ben c'est vrai que je me rends compte que les temps sont fous, à la fois au niveau géopolitique, au niveau climatique. Tout le monde le vit assez chaudement en ce moment. Et puis, on a aussi de la pelouse sur cette page de la brochure de saison, puisque la prairie en folie, en caractère blanc, sur fond de pelouse. Il y a évidemment un clin d'œil au complexe sportif de la prairie, avec le très beau stade Pierre Pibarot et l'OAC juste à côté. Et puis, on est en pleine Coupe du Monde. Là, ça y est, ce soir, c'est la Norvège. Après qualification, là, c'est parti pour encore des semaines de folie.
0: Et justement, vous regardez le foot ?
1: Ah ouais, moi j'aime bien le sport. J'affectionne ces moments de liesse, puisque c'est justement deux spectacles sur le foot qui vont nous montrer que le théâtre, c'est aussi un lieu de rendez-vous.
0: On va en parler dans quelques instants, mais d'abord, j'ai d'autres questions, Olivier Lataste. Ouais. Alors, parlons-en tout de suite des choses qui fâchent. Voilà. Le 17 juin, lorsque vous avez présenté justement la prairie en folie, vous avez présenté également les difficultés budgétaires que rencontrent les scènes nationales, et pas que d'ailleurs les scènes nationales. Vous avez donné lecture d'un communiqué du SYNDEAC, c'est le syndicat national des entreprises artistiques et culturelles, qui alerte sur les menaces budgétaires qui pèsent sur la production de spectacles. Ben et c'est... donc, sur les programmateurs.
1: Ouais, alors là, on parle plus de menaces, puisque ça y est, pour la première année, le ministère de la Culture a baissé de 5% toutes les subventions fonctionnement de toutes les structures labellisées.
0: Alors, mais il n'y a pas que l'État.
1: Évidemment, par effet de bord, comme les dotations aux collectivités territoriales ont baissé, on a encore aujourd'hui vraiment un soutien qu'on tient vraiment à remercier à l'Est Agglomération et le département du Gard. Mais côté région Occitanie, ça fait deux années de suite qu'il y a des baisses. Et comme je le disais en introduction, si le ministère de la Culture commence à baisser fortement, bah, ça va faire des effets de dégringolade, des dominos très, très embêtants. Donc, évidemment, c'est pour les lieux, c'est moins de moyens pour proposer des spectacles. C'est donc moins de moyens aussi pour aider les compagnies à créer des spectacles. Et de fil en aiguille, on a aujourd'hui des compagnies qui sont obligées de mettre clé sous la porte. Et c'est tout un sort de début de plan social qui est en train de démarrer. Donc c'est pour ça que le Syndéac va enchaîner sur 10 festivals de l'été. Donc ça a commencé hier à Montpellier Danse. Ça va s'enchaîner sur Avignon, Chalon, Aurillac. Voilà, tous les grands festivals aussi de l'été vont être un moment de mot d'ordre pour dire stop aux coupes budgétaires dans la culture.
0: Il y a des compagnies qui vous ont dit, pour lorsque vous avez pensé votre programmation, qui vous ont dit « Ah ben, on ne sait pas où on va, on ne peut pas vous assurer de venir ».
1: Ben, c'est pas compliqué. Il y a deux spectacles que j'avais programmés et les deux m'ont appelé et m'ont dit « En fait, on n'arrive pas à boucler la production. Est-ce que ça serait possible que tu nous programmes ?» en 27-28, parce qu'en fait, on ne sera pas prêt, on n'y arrive pas.
0: Pour des questions budgétaires, questions artistiques.
1: Non, c'est tout simplement qu'ils ne peuvent pas payer les artistes pour les prochaines résidences, donc ils doivent décaler d'un an, sans parler effectivement de compagnies qui, elles, disparaissent totalement.
0: Vous l'avez vu ici en Occitanie, puisque je dis vous, Olivier, parce que oui. Je sais que vous êtes membre du Syndéac.
1: Ben, y a des compagnies de danse, ouais, qui, notamment la danse, qui est un secteur qui souffre beaucoup parce que ça marche très bien dans les salles pour voilà, les grandes compagnies tournent, etc. Mais sur les compagnies plutôt régionales, c'est très, très difficile. Ouais.
0: Donc vous avez alerté le public l'autre jour au Théâtre du Bosquet. Le public a plutôt bien réagi, pour ce que j'en sais, face justement à cette alerte.
1: Oui, et puis on a rappelé également, côté du réseau des 78 scènes nationales, que c'est un réseau qui touche chaque année plus de 4 millions de spectateurs, qui a des retombées économiques sur les territoires qui ne sont plus approuvés en matière d'hôtellerie, restauration, transport, prestations techniques, et aussi un impact sur l'emploi qui est une réalité. Or, aujourd'hui, si vous voulez, sur 100 € de dépenses publiques, 100 euros dépenses publiques, il n'y a que 70 centimes pour la culture. C'est 0,7%. Quand on voit l'impact réel qui est presque... Il y a des chiffres qui prouvent que les retombées sont au même niveau que le secteur de l'automobile. C'est pas des conneries.
0: Vraiment, absolument pas.
1: Donc souvent, on dit...
0: 2,3% du produit intérieur brut.
1: Ouais, 2,3% du PIB, c'est pas rien. Et puis souvent, on dit, mais oui, les subventions, quand même, c'est beaucoup. Mais oui, mais le secteur de l'automobile et d'autres secteurs industriels ont des subventions. Et c'est pas quelques millions, on parle de milliards. Donc, pour nous, voilà, pour finir sur la parole syndicale en ce jour, c'est vraiment injuste de taper sur la culture, parce que c'est pas là qu'on va résoudre la dette du pays. Donc c'est plus quelque chose à l'œuvre d'idéologique qui nous inquiète, et notamment on voit qu'il y a certains, que ce soit des maires sortants ou entrants, on voit qu'en France, dans plusieurs villes,
0: En Occitanie,
1: à Castres récemment, la liberté de création est bafouée. Et
0: À Carcassonne.
1: Donc cette...
0: À Vauvert.
1: Voilà, les...
0: À Bagnols-sur-Cèze.
1: La liste est longue et c'est pour ça qu'il faut un nouveau pacte républicain. Ça, très bientôt, le Syndéac va faire des annonces au niveau national pour relancer un pacte républicain sur la culture.
0: Merci Olivier de cette précision justement politique. On va reparler d'ailleurs d'idéologie, puisqu'il y a des temps forts, et notamment il y a une élection présidentielle, je crois, à venir. Mais d'abord, on va parler à partir du 5 septembre jusqu'au 12 juin 2027. Il y a, alors là j'espère ne pas m'être trompé comme je me suis trompé pour un autre lieu, pour une autre émission, Cratère Surface, 57 spectacles, ai-je lu ?
1: Oui, on est...
0: C'est ça.
1: Non,
0: j'étais très scolaire. Hein.
1: Et 110 représentations. Donc on parvient, grâce à de très nombreux partenaires que je tiens à remercier ici, on ne peut pas tous les citer, mais sans les partenariats, sur Hors les Murs, il ne serait tout simplement pas possible, puisqu'on passe quand même de la grande salle du cratère et de la petite salle du cratère à ce théâtre éphémère qui est super, mais on a entre guillemets qu'une seule salle. Donc ça permet, si je prends quand même quelques exemples, hein, remercier le pôle culturel et scientifique où on va pouvoir faire un spectacle jeune public, tout comme le lycée Jean-Baptiste Dumas d'Alès où on va aller faire un spectacle pour des scolaires, mais aussi en soirée pour le grand public. Et la liste est longue. On va même aller sur le site d'Alescalade avec le soutien d'Escassen et le service des sports. Donc voilà, pour un concert lyrique en milieu d'escalade. Donc c'est vrai que grâce à tous ces partenaires, on parvient à faire une programmation qui reste assez foisonnante.
0: Alors, vous avez 7 temps forts qui sont désormais autant de rendez-vous pérennes, me semble-t-il.
1: Bah, c'est vrai qu'il y a 2 ans, le Rebond Festival C'est pas du luxe, en partenariat avec la CLED et de nombreuses associations sur Rochebelle, ont permis de faire un clin d'œil sur la culture pour les personnes en situation de précarité. Et donc, on remettra le couvert cette année au mois d'octobre avec des très belles propositions 100% gratuites.
0: Alors, c'est une initiative donc avec la CLED et aussi...
1: L'École sans frontières, il y a la Croix-Rouge, l'association Logos, et puis le CCAS aussi d'Alès est en soutien.
0: Et puis d'autres temps forts, vous en avez 7, vous en annoncez un seul pour l'instant.
1: Je vais doucement, mais on va enchaîner vite sur les temps forts. Il y a la semaine Méditerranée, c'est en partenariat avec la DETER, avec David Vampac à la Grand-Combe, puisque cette année, c'est un focus du ministère des Affaires étrangères sur la Méditerranée. Donc, il y aura beaucoup d'artistes cette semaine-là, issus du Maghreb, d'Égypte, du Liban, de Palestine. On aura évidemment le hip-hop, ça sera la 5e édition du Battle International, avec cette année un focus plutôt all dance, puisqu'on va partir du break pour aller sur tous les styles de danse de hip-hop. Il y aura même l'Odyssée hip-hop qui va nous retracer tout ça avec DJ Taj Mahal. Avec la Véry, le temps de cirque qui aura comme moment climax la nouvelle création de Cirque Vost qui sera installée sous leur chapiteau devant le parc des expos d'Alès Aglo, qu'on remercie de nouveau pour son soutien en logistique sur place. Et puis, c'est vrai que je tenais à conserver ce temps fort sur les femmes font bouger le monde, qui sera toujours autour de la semaine du 8 mars, Journée internationale des droits des femmes, avec de très belles propositions engagées cette année, en partenariat avec Boucan, qui sera présent sur cette quinzaine. Et puis, l'an dernier, on avait fait cette fameuse prairie, en fait, un petit week-end bucolique avec les coquelicots. Cette année, on aura un village de bambou où les habitants pourront participer à la construction du village.
0: Bon, puisque vous parlez de fête, moi je vous propose de la fête musicale avec l'Orchestre National de Barbès que vous accueillez le vendredi 2 octobre à la Prairie.

0: L'Orchestre National de Barbès. Oui, Olivier, vous vouliez me poser une question.
1: Bah, c'est vrai que l'ONB, moi, je trépignais sur ma chaise parce que ça va être tellement dansant ce concert. On sera justement en proposition assis debout.
0: Ah. Donc, alors ça, c'est nouveau.
1: Bah, c'est quand même un des points forts du théâtre éphémère, c'est qu'on peut avoir une configuration qui nous amène jusqu'à 650 spectateurs, même s'il n'y a que 500 places dans les gradins. Donc on va proposer un tarif A, qui est le tarif le plus élevé, pour les places assises numérotées, et un tarif B un peu moins cher pour ceux qui voudront directement danser, donc en place debout.
0: On peut faire du foot également au théâtre éphémère, parce que vous m'avez dit que vous étiez intéressé par le foot. Il y a des spectacles autour du foot, précisément.
1: Ah, mais il y en aura deux.
0: Hein ? Mais on peut faire du foot au théâtre éphémère.
1: Ben, c'est pas qu'on peut faire du foot, c'est que les artistes vont simuler des matchs de foot, notamment avec Dupin et des jeux, dont on va parler.
0: Alors, Dupin et des jeux, si je me souviens bien, c'était la Rome antique.
1: Ben, c'est
0: Panem et Circenses,
1: voilà,
0: mes vieux cours de latin.
1: Bravo. Et c'est vrai que le collectif Eddie Van Sui, ben, va repartir dans cette folie que peut être justement le monde du sport aujourd'hui, l'arène que compose le stade et derrière tous les enjeux géopolitiques qu'il peut y avoir. Donc c'est à la fois les bons côtés du foot et puis tout ce qui peut se tramer derrière, puisque la compétition, parfois c'est une tragédie, parfois c'est des moments de... Souvenez-vous de la Coupe d'Afrique, pour ceux qui ont suivi.
0: Maroc-Sénégal.
1: C'était quand même dantesque. C'était pire qu'un scénario de film hollywoodien. Donc, il se passe des choses dans le sport et c'est ce que la compagnie Eddie Van Sui va nous réserver avec, voilà, à la fois des moments dansés. Il y aura une batucada pour accueillir le public, pour se mettre dans l'ambiance. Et on va vivre un match, une finale de dingue. Il y a une scène qui raconte, une scène mais qui est incroyable, que j'ai vue en répétition, qui parle de deux équipes à Buenos Aires qui s'opposent. Hein, vous savez, de villes, dans chaque grande ville, il y a souvent deux clubs de foot.
0: Un classico.
1: Voilà. Et là, il raconte des choses incroyables de vaudou pour mettre, jeter un sort sur l'autre équipe. Il y a des histoires incroyables. Donc voilà, une sorte de spectacle sociétal et politique, donc à découvrir le 7 octobre.
0: Ah, mais autre spectacle politique autour du foot, c'est nous, le Red Star. Parce que le Red Star, c'était une équipe justement politique. Elle l'est toujours, mais quand même de moindre importance.
1: Ben, c'est vrai que le Red Star en banlieue parisienne émanait évidemment des ouvriers qui jouent au foot en dehors du travail. Et ce metteur en scène, Théo Skolovic, quand il était petit, son père l'amenait au Red Star. Et c'était un peu le moment familial qu'on s'y retrouvait. Donc on sera sur un spectacle peut-être moins politique, plus sur l'émotion, la transmission générationnelle.
0: Oui, car Ariane Ascaride sera présente.
1: Voilà, on va retrouver toute une famille autour du foot, dont Ariane Ascaride, qui va interpréter effectivement la mère dans cette histoire autour du Red Star.
0: Bon, alors ça, c'est un des éléments marqueurs de l'actualité que vous avez programmé, le foot. Il y en a un autre, c'est l'élection présidentielle. Et là, même RGO est concerné, ça alors ?
1: C'est vrai
0: bon,
1: que...
0: C'est une fausse surprise de ma part. Hein.
1: On sera à quelques... Au printemps, on sera à quelques... Printemps 27, on sera à quelques semaines des élections présidentielles. Ça m'a paru important de profiter d'une proposition de Léo Cohen-Paperman, un metteur en scène qui s'est mis en tête de créer 8 spectacles qui vont chacun retracer les 8 présidents de la Ve République, de Charles, de Monsieur de Gaulle à Monsieur Macron. Et j'ai plutôt sélectionné les années 70-80. Donc le premier soir, on pourra découvrir en format plutôt vaudeville, burlesque, avec des passages chantés, le septennat de Valéry Giscard d'Estaing, qui viendra à table chez les agriculteurs normands, avec Anémone, son épouse, rencontrer les Français, n'est-ce pas ? Et suite à ce spectacle, le lendemain, ça sera Génération Mitterrand. Là, on sera plus dans le drame, puisqu'on va suivre le parcours de 3 Français, une femme et 2 hommes. Les 3 ont en commun d'avoir voté Mitterrand en 81.
0: Et en espérant changer la vie.
1: Voilà. Sauf que là, on se retrouve en 2002. Ils viennent de voter au deuxième tour des élections présidentielles, qui étaient... qui opposait à l'époque.
0: Il y avait donc Chirac. Et en qui était arrivé créant la surprise.
1: Marine Le Pen.
0: Non, le papa.
1: Jean-Marie. Jean-Marie. Bien sûr. Excusez-moi. Alors, c'était 2002. Donc, on les retrouve avec une sorte de flashback entre les années 2002 et 80.
0: Et parmi les trois, il y en a un qui a voté Le Pen, effectivement.
1: Ah ben, il votait communiste avant et aujourd'hui, il vote Le Pen. Donc, c'est une sorte de saga sociologique sans idéologie, je tiens à rassurer les auditeurs et les auditrices. Il n'y a pas d'idéologie parti pris, que ce soit le septennat de Giscard d'Estaing ou de Mitterrand. C'était quoi les belles séquences, les moins bonnes séquences de chacun de ces présidents. Donc c'est assez intéressant de faire un petit flashback historique avec RGO qui en plus animera la soirée avec un after musique 80s.
0: Ben oui, forcément. Nous y serons, puisque quand même, il faut rappeler que c'est grâce à François Mitterrand que les radios associatives, petites filles des radios pirates et filles des radios libres, eh bien, existent. Jusqu'à quand, ça, l'avenir nous le dira. Bon, alors, le théâtre, puisqu'on a commencé à parler théâtre, Olivier Dattaz, j'ai remarqué que cette année, dans votre programmation, il n'y avait pas de classique du répertoire de Molière, de Shakespeare, de Marivaux.
1: Et pourquoi tout le temps faire du Molière, pourquoi tout le temps du Shakespeare? C'est bien une année où on fait un peu l'impasse. Les spectateurs en retrouveront l'an prochain, qu'ils ne s'inquiètent pas. Mais c'est vrai qu'il n'y avait pas forcément de coup de cœur dans les propositions. Ouais. J'aurais bien fait Les Femmes Savantes de Emma Dante avec la Comédie Française. Hein, mais autant vous dire que le spectacle de la Comédie Française... on n'avait pas le budget, c'est dommage.
0: Je m'en doute. Mais Emma Dante sera présente.
1: Voilà, Emma Dante, c'est effectivement qui a mis en scène Les Femmes Savantes. Ben, par contre, on va proposer d'autres choses qui, effectivement, sont moins classiques, mais qui sont tout autant intéressantes avec du théâtre qui, lui aussi, reprend des codes classiques, puisque le spectacle d'Emma Dante, on va être... typiquement dans la tragédie italienne comme elle sait faire, avec une famille du sud de l'Italie où on va se rendre compte que la femme subit des violences et ça va même jusqu'au féminicide. Donc elle le traite de façon incroyablement distanciée, ce qui fait qu'on tombe, ça sombre pas dans le pathos et on a un quatuor de comédiens exceptionnels. On parlait aussi politique tout à l'heure. Il y a le spectacle, par exemple, L'art d'avoir toujours raison. Évidemment, ce n'est pas du théâtre classique, c'est une fausse conférence. Mais franchement, allez le voir. Hein, ça joue en décentralisation à Rousson, à Saint-Martin-de-Valgalgues, à Saint-Christol-les-Alès. Ça va ouvrir fin septembre, début octobre la saison. Et c'est à pisser de rire, pardonnez-moi l'expression. Et c'est donc un spectacle qui va nous mettre dans l'ambiance, justement, de ce que... ce que mettent à l'œuvre les politiques pour avoir toujours raison. Donc un spectacle là aussi très décalé, sans idéologie.
0: Le rire sera également présent avec deux autres spectacles, Les leçons impertinentes par Zou et puis Djamil Le Schlag.
1: Djamil qui avait sévi sur France Inter mais avait choisi de partir avec l'équipe
0: de Guillaume Meurice.
1: En soutien à Guillaume Meurice.
0: Je vous propose, Olivier, qu'on fasse une petite pause musicale avec une chanteuse pour laquelle j'ai un gros, gros coup de cœur. C'est vrai, c'est Émilie Loiseau qui sera le dimanche 31 janvier à Saint-Ambroise. Ça, c'est un partenariat avec la Maison de l'Eau. Mais là, en solo, on va l'entendre dans un enregistrement plus récent, à savoir La Souterraine.

0: Voilà, c'était pour donner l'envie d'aller écouter Émilie Loiseau. Et là, il n'y aura pas de coupure. On n'interrompra pas la chanteuse, bien sûr, dans son récital. La musique et la danse sont présentes, Olivier Lataste, pour cette saison, bien sûr. La danse, je crois que vous aimez bien la danse, parce que je sais, quelqu'un m'a glissé à l'oreille que vous avez vu récemment In the Rain de Ophé Schachter.
1: On ne pouvait pas rater ça, effectivement.
0: À Montpellier Danse.
1: Montpellier Danse, c'était la première en France de la nouvelle création d'Ophé Schachter. Donc, c'est un chorégraphe qui est maintenant associé à la direction de Montpellier Danse.
0: Du depuis, CCN de Montpellier.
1: Et de l'Agora. Ouais. Donc, il a décidé de faire un casting sur des jeunes danseurs entre 18 et 25 ans. Donc, 49 pays quand même. Il y avait des candidats de 49 pays.
0: Ah oui.
1: Il y a un seul Français sur les 8. Effectivement, je l'ai vu hier à Montpellier Danse, c'est exceptionnel. In the Brain, on l'accueillera les 24 et 25 avril, donc franchement, dépêchez-vous, on vous donnera les dates à partir de demain matin, 9h, on reprécisera ça tout à l'heure, mais In the Brain, c'est à la fois entre la musique traditionnelle et la musique électro, puisqu'il va nous raconter l'histoire de la trance depuis l'époque des cavernes jusqu'au club électro. Donc ça va très vite être très punchy. Et c'est des danseurs qui nous électrisent, qui nous attirent tellement ils ont de présence, de charme, de grâce. On est vraiment subjugués et ça danse vraiment de façon chorale à la perfection. Et puis il y a aussi, effectivement, en compagnie Leila Kapp. Pour ceux qui ne connaissent pas, tapez sur Internet Maldonne, M-A-L-D-O-2-N-E. C'est un spectacle qui a joué dans plus de 20 pays. Donc, c'est vraiment la jeune chorégraphe française qui monte. Et dans le cadre du temps fort, les femmes font bouger le monde. On aura sa toute dernière création, Lala Bichotte, avec là aussi une équipe de danseuses exceptionnelle.
0: Bon, c'est non, mais ce sont deux
1: coups de cœur danse, mais il y aura beaucoup d'autres spectacles de danse à découvrir la saison prochaine.
0: En musique, vos coups de cœur. On a entendu Émilie Loiseau. Je sais que vous allez également à Avignon, alors un peu comme l'an dernier, justement, pour le quorum avec Ophé Schachter. Là, c'est un quart de 50 personnes pour un concert classique.
1: Ben, c'est vrai que l'Orchestre National Avignon-Provence est à 1h, 1h15. Donc l'idée aussi, c'est de visiter les lieux, rencontrer les artistes. Donc pour les 50 les plus rapides qui prendront leur réservation, ça sera à découvrir la date.
0: Le 6 novembre.
1: Merci, le 6 novembre. Et avec l'équipe du Cratère, on vous accompagnera pour découvrir ce très très beau programme de musique classique avec un très grand chef. Et si on a un autre moment classique à ne pas rater, qui lui aura bien lieu au Théâtre Éphémère, c'est le Quatuor Zaïd, puisqu'on aura un double concert, à la fois puisqu'on est sur un quatuor à cordes vraiment de très grande qualité. Tout d'abord, un grand concert Beethoven avec différents opus qui seront traversés, avec un entracte, voilà, une très belle soirée. Sur début décembre. Et le lendemain, le samedi après-midi, elles exploreront toutes les influences de Beethoven sur les musiques folk qui s'en sont inspirées. Donc on aura là une sortie plus champêtre, plus bucolique, avec des clins d'œil à des musiques contemporaines, de nos contemporains. Et voilà, voir en famille avec ce très beau quatuor.
0: 4 et 5 décembre pour les deux concerts. Et alors, en matière de jazz, il y a toujours votre partenariat avec Jazz au Parc, et notamment pour un beau duo.
1: C'est vrai que je suis assez amoureux de trompette, donc j'avais effectivement entendu parler du duo de Erel Besson, qui a encore gagné des victoires
0: Même.
1: Jazz. Mmh, ouais. C'est vraiment une trompettiste exceptionnelle, et elle sera en duo avec Lionel Suarez à l'accordéon. Un très beau duo à découvrir en partenariat effectivement avec Jazz au Parc.
0: Qui d'ailleurs quasiment va conclure comme cette saison, avec une autre formation, The Bongo Hop, qui d'ailleurs clôturera cette émission, Olivier Lataste. Alors, je voudrais signaler également un moment dans le cadre du Festival Itinérance, le 45e, qui sera un moment musical et dessiné avec le dessinateur Aurel et la musicienne Christine Zayed.
1: C'est vrai que sa toute récente BD Méditerranée a eu un beau succès, et il avait envie de pouvoir dessiner en direct ses croquis, ses dessins.
0: Ce qu'il fait assez régulièrement.
1: Voilà, ouais. Et il sera donc dans le cadre du Festival Itinérance au Théâtre Éphémère à La Prairie avec une musicienne en live.
0: Avant de conclure cette émission, Olivier Lataste, on écoute un extrait du nouveau disque Blossom, donc de Lionel Suarez et Erel Besson. C'est d'ailleurs le titre de leur spectacle qui sera présenté au Théâtre Éphémère.

0: Voilà, donc un extrait du concert de Ayrel Besson et Lionel Suarez, Blossom. Alors, j'ai pas la date sous les yeux du concert, mais je sais que c'est en 2027. Alors, on va parler maintenant, en fait, de tout ce qui est tarif, tout ce qui est rendez-vous, possiblement, justement, et propositions, donc, également, parce que vous faites des propositions, je vois, de sorties en famille, également. Donc, Olivier Dataste, à vous la parole.
1: Alors, au niveau tarif, on garde la même grille. Hein, on n'augmente pas du tout les tarifs. ABCD restent inchangés, tout comme la carte Céleste, qui est une carte de réduction en fait totalement gratuite. Dès qu'on réserve 3 spectacles, et justement, les réservations commencent ce samedi 27 juin, dès 9h. Ça sera au Cratère à la Prairie, donc à l'endroit du théâtre éphémère. Et pour que vous soyez au frais le mieux possible, on a installé des barnums, des climatiseurs, il y a tout ce qu'il faut. Et comme d'habitude, venez en avance. Nous, on y sera dès 8h30 avec pain au chocolat, croissant et de quoi vous rafraîchir pour que dans la joie et la bonne humeur, puisque cette année, on a mis vraiment beaucoup, beaucoup de personnel du Cratère pour que vous ayez le moins d'attentes possible. Donc, on sera vraiment très, très nombreux. Je serai présent avec toute l'équipe pour vous accueillir, vous conseiller. Et puis, on a même mis en place des files différentes pour les groupes qui sont...
0: Mais on retire un ticket au départ.
1: Voilà, on retire toujours un ticket comme à la poissonnerie. Ça vous permet effectivement de pas rester debout au soleil à faire la queue. Et puis on vous appelle au fur et à mesure. Donc vous serez à l'ombre pour pouvoir attendre. Et suite à vos retours, hein, chers habitués du Cratère, on fera une file spéciale pour les groupes qui prennent un peu plus de temps et du coup diminuer votre attente. Donc c'est ce samedi 26 juin à 9h, c'est là où il faut arriver un petit peu avant, on vous le conseille, mais sachez qu'on a aussi l'ouverture du site internet à 9h et qu'on vend 50-50, autant de places pour les gens qui viennent au guichet à la billetterie que pour ceux qui sont sur internet, pour que ça soit équitable pour tout le monde.
0: Alors ça, c'est ce samedi, l'ouverture dès 9h. À partir de lundi, eh bien, tous les jours...
1: Voilà, n'hésitez pas à venir aux frais aussi de l'ancienne piscine patinoire où l'équipe billetterie sera ravie de vous accueillir aussi dès le 29 juin jusqu'à... je sais pas la date exacte, mais c'est sur le site internet. Autour du 20-23 juillet, on sera présent pour continuer. Et à partir du 23 et quelques, on sera en congé et rouverture fin août. Puis pour ceux qui n'ont pas eu le temps de leur carte céleste, alors c'est dommage hein, parce que vous risquez de ne pas avoir de place hein, parce qu'on n'a que un peu moins de 500 places. Donc quand les spectacles jouent qu'une fois, ça peut être vite plein.
0: Est-ce qu'il y a des tarifs Oui, pardon.
1: Ouais, mais juste dire qu'après...
0: Les tarifs réduits
1: les tarifs réduits, on a toujours évidemment les tarifs en famille hein, qui permettent vraiment de faire des économies. On a d'ailleurs plus que d'habitude bien noté tout ce qui est sorti en famille de façon très marquée. On a même une nouveauté avec on peut, quand on sort en famille, réserver son goûter pour les spectacles mercredi après-midi ou week-end après-midi. On peut réserver son goûter pour 5 euros à l'avance grâce à la guinguette céleste qui continuera d'œuvrer pour les repas avant ou après les spectacles. Donc voilà, on est toujours aux petits oignons pour vous accueillir. Et donc le 5 septembre, ça sera l'ouverture des places à l'unité pour ceux qui veulent juste un ou deux spectacles. Dès le 5 septembre à 9h, ça sera dans le cadre de la journée des associations. Il y aura là aussi un spectacle de cirque proposé le 5 septembre après-midi sur le site.
0: Merci Olivier pour toutes ces précisions. Alors on n'a pas parlé de tous les spectacles, il y en a comme je le disais 57. L'émission aurait duré, je pense à peu près entre 1h30 et 3h. Donc on va peut-être s'arrêter là parce que notre ami réalisateur, à savoir François Cazemaillor, eh bien commence à trouver non pas le temps long, mais en se disant j'ai envie de voir ces spectacles, mais j'arriverai pas à tous les voir. Donc,
1: mais ce qu'il faut faire, par contre, aller sur lecratère.fr, puisqu'il y a toutes les vidéos des spectacles, les photos, et voilà, c'est vraiment un endroit où vous pouvez sentir l'âme du spectacle et faire vos choix.
0: Merci Olivier, merci François. On se quitte avec le Bongo Hop, donc un partenariat avec Jazzopark. Ils seront au Cratère à la Prairie le jeudi 29 avril. Mais pour l'heure, eh bien, l'ouverture de la billetterie, je le répète, s'ouvre donc ce samedi 27 juin à partir de 9h au Cratère en Prairie. Au revoir.

0: 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Il est 18h.
1: Bonsoir et merci d'être à notre écoute tout de suite. C'est l'heure du blues en compagnie de Bobby, c'est le Crossroads.

auditeurs, salut, c'est Bobby pour le Crossroads. Crossroads, c'est toujours vos 58 minutes de pur bonheur musical consacré au blues et à tous ces petits touts. 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Et à la technique, il est toujours là, notre ami François. Allez, on va commencer tout de suite avec ça.

waouh, ça finit, hein, pom, comme il faut. Voilà, donc c'était une fois de plus tapé dans son album, l'album de Guy Verlaine, ce Belge, avec son band qui nous fait bien régaler depuis que j'ai reçu cet album, hein, puisque je crois que j'ai dû y taper 5-6 fois dedans. C'est un bel album consacré au blues, blues tel qu'on l'aime ici, au Crossroads, et que vous, je pense que vous aimez bien, vous aussi, chers auditrices et auditeurs. Voilà, plein de beaux morceaux, de compositions. Le Guy Verlaine, bon, il passe un peu, il passe à la guitare, bon, il chante bien sûr. Tente, il fait un petit coup d'armo, puis il fait un peu de banjo, en fait, c'est un bel album avec une douzaine de titres. Et donc, voilà, c'était son 50e anniversaire après 17 albums avec celui-ci qui s'appelle donc Best of Blues, Guy Verlaine. Donc, que vous pouvez, bien sûr, vous précipiter dessus. Le morceau qu'on a écouté s'appelait I've Got You. Allez, continuons, chères auditrices et auditeurs, avec une formation américaine qui, elle, bon, est à géométrie variable. Bon, bien qu'il y ait un line-up fixe, et de temps en temps, et bien, surtout dans les différents albums qu'ils produisent, et bien, ils invitent toujours des guests. Cette formation s'appelle The Manish Boy, formation américaine, amenée par Finish Tashby, au chant, bien sûr, puis alors, il y en a d'autres, il y a Sugar Ray Rayford, ça c'est le line-up original. Sugar Ray Rayford, que vous connaissez, parce qu'on le passe souvent ici, Ranish Shotkoff, bien entendu, à l'armo, Kick Fletcher, qu'on a écouté il n'y a pas si longtemps que ça, avec son dernier titre qu'il avait enregistré avec une dame, Frank Goldwasser, qui était un guitariste qui vient souvent, Willie G. Campbell, et puis Jim Bott à la batterie, et puis dans les guests, il y avait tout un tas de mecs là aussi, que j'ai eu l'occasion de passer quand ils arrivent sur leur compte, comme James Hartman par exemple, Jason Ricci, Elvin Bishop, qui c'est qui est encore, Rob Rio, enfin, qui est un pianiste, enfin, voilà, toute une belle palanquée de musicos qui font une belle musique sur cet album de Manish Boy, qui s'appelle Double Dynamite. On va les écouter avec un morceau qui s'appelle I Woke Up Screaming. Le chanteur, c'est Finish Tashby, et la guitare est tenue par Junior Watson.

Voilà, les Manish Boy. Manish Boy, donc, comme je vous disais, une formation avec qui a une épine dorsale qui tient à peu près, puis chaque fois, il y a le Tintin, il y en a d'autres qui viennent s'ajouter. Bon, entre-temps, j'ai vu qu'il y en a quelques-uns qui ont disparu, là, des guests qui sont... Il y a Mike Finnegan, d'ailleurs, que j'ai passé un album il n'y a pas longtemps, James Harman aussi. Donc cet album a été sorti en 2012, je crois, et entre-temps, il y en a quelques-uns qui sont partis. Voilà, donc, I Woke Up Screaming, bel album, double album, d'ailleurs, ça, si ça vous intéresse, c'est bien, bien foutu, parce qu'ils font des reprises, il y a des compos, et ça, voilà, c'est très, très, très blues, quoi, voilà, très, très blues, comme on l'aime ici, au Crossroads, bien entendu. Allez, maintenant, on va retrouver une jeune fille, que je ne connaissais pas et que c'est notre ami Frank Rozac qui me l'a envoyé des États-Unis. Elle s'appelle Lexi Blue. Et voilà, c'est l'officier souvent dans le Michigan. Et donc, elle a ramassé pas mal de récompenses dans ce coin-là. Et donc, elle arrive à cet album qui s'appelle Too Glam to Give a Damn. Et le morceau que j'ai extrait de cet album, c'est Walking My Shoes. Alors c'est surprenant des fois parce qu'elle a une voix, elle peut avoir une voix très, très douce et des fois elle a une voix très... On se demande si c'est pas un mec. Je crois que c'est le cas de ce morceau. On y va.

Voilà, alors nous avons tout d'abord écouté Lexi Blue avec ce beau morceau très bluesy, avec cette belle voix un peu rock là, qu'elle a dans ce morceau, parce que je vous le dis, je vous le disais que lorsque j'écoutais ce morceau, j'étais surpris, parce qu'au départ je pensais que c'était... Mais alors des fois, bon, elle passe à des trucs assez doux, où la voix est douce, une voix très féminine des fois, des voix de Mallory, boum boum, walking my shoes. Voilà, c'était le premier morceau qu'on a écouté dans celui de Lexi Blue. Et elle était suivie de John Brim. John Brim, qui est un musicien, qui est un harmoniciste, guitariste, pardon, qui était guitariste, et qui, donc, lui, était né dans le Kentucky, et donc qui a été à Kiev très tôt, ouais, donc, c'est surtout avec les grands bluesmen du premier Chicago Blues d'après-guerre, mais il a été très. Il n'a pas fait beaucoup d'enregistrements, beaucoup de prestations, et surtout qu'il a, bon, il a été injustement négligé. Depuis les années 60. Il était venu à Chicago travailler à peu près dans les années 40. Il a commencé en usine, comme tous ces mecs qui montaient du sud pour se quitter la misère, pour se trouver un peu là. On disait que c'était le nord là-haut, c'était le paradis. Et donc voilà, il a commencé à prendre la guitare. Il avait appris la guitare dans son Kentucky natal auprès des bluesmen locaux. Puis après, il s'est imposé dans la scène bougeante, bourgeonnante, pardon, de Chicago. Et voilà, donc alors il a joué avec toutes les grandes gloires de l'époque, John Lee, Sonny Bollywood, Ian Sonny, Taylor, Muddy Waters, Jimmy Reed, etc. Je ne vais pas tous vous les citer, vous les connaissez aussi bien que moi, si ce n'est plus tous ces musiciens de Chicago qui ont fait ce blues particulier. Voilà, bon, et puis il a continué tranquillounet. Je l'ai découvert sur une compil, sur un album, sur une 33 tours, qu'il partageait avec Elmore James. Voilà, John Brim, et puis il y avait également sa femme qui, de temps en temps, se mettait derrière lui pour chanter des trucs, et lui, il répondait avec sa petite guitare. Voilà, donc on a écouté avec un morceau qui s'appelait Trouble in the Morning de John Brim. En même temps, on va retrouver une chanteuse que j'ai décidé qu'on en arrive sur la fin de la saison, là, puisqu'après on va prendre quelques mois de repos cet été. Et donc celle-là, je voulais passer plusieurs fois. Et j'ai passé cet album vachement bien. J'aime bien cette fille. Elle s'appelle Teresa James. Je crois que c'est son 15e album qu'elle a fait avec les Rhythm Tramp, les clochards du rythme. Et voilà, piano, elle se met, elle chante et elle envoie des belles chansons, des beaux trucs bien qui bougent, d'autres qui sont un peu plus cool. Eh bien, vous allez la découvrir ou la redécouvrir, la Jet Teresa James et ses Rhythm Tramps avec ce morceau qui s'appelle I Got This Thing.

0: Teresa James et The Rin Tramps, son groupe, donc extrait de ce bel album que je vous conseille fortement si vous aimez ce style musical, parce que je trouve qu'il est vachement bien foutu. Je crois que j'ai dû en tirer cet album depuis que je l'ai reçu en début d'année. J'ai dû tirer 5 ou 6 morceaux. L'album s'appelle Bad at Being Good, et le morceau qu'on a, donc j'ai extrait une fois de plus, il s'appelle I Got This Thing. Et bien maintenant, nous arrivons donc à...
1: Le maître et l'élève.
0: Aujourd'hui, le maître, ça sera une maîtresse. Alors, celle-là, elle n'est jamais venue parce qu'elle n'est pas très très connue. Elle s'appelle Lula Reed, ou bien Lulu Reed, comme de temps en temps. Elle était née en 1926. Elle nous a quittés en 2008. Quand même, elle a eu une longue carrière. Hein. Enfin, une longue vie, pardon. Elle était née donc à Mingo Junction, dans le comté de Jefferson, dans l'Ohio. Et voilà, sa famille, elle a quitté le coin. Et après, elle était passée dans un autre. Elle est allée à Porkington. Et là, donc, elle a commencé à chanter dans la chorale de son église, et puis finalement elle s'est après mis à quitter le chant sérieux, enfin sérieux entre parenthèses, et elle est passée sur des trucs un peu coquinous, donc elle chantait donc du rhythm and blues, du gospel à l'occasion, et elle a surtout enregistré entre les années 50 et 60, pendant une décennie à peu près. Elle a connu deux gros succès dans la catégorie rhythm and blues en 1952 avec le pianiste et chef d'orchestre Sonny Thompson, qui plus tard se deviendra son mari, et voilà, et de temps en temps il y avait le guitariste aussi Freddie King, c'est celui qui nous ouvre l'émission avec le générique, le Crossroad. Voilà. Et elle a continué à enregistrer donc avec Thompson, quand même mariée. Et voilà, elle était polyvalente, elle interprétait des chants de gospel, ainsi que du blues et du rhythm and blues. Son enregistrement de 1954, Rock Love, a été repris plus tard par Little Willie John, celui qui a écrit, composé, je crois, Fever, ce morceau qui a fait le tour du monde. Et elle est bonne, puis elle est restée populaire pendant toute cette période-là. Elle a sorti son dernier single en 1967. Et après, elle a arrêté l'industrie musicale parce que considérait qu'on ne respectait pas les contrats de promotion qu'on y avait assurés, donc elle n'était pas bien représentée, donc elle a préféré s'arrêter. Et elle nous a quittés à Detroit, dans le Michigan, en 2008. Elle avait 82 ans. La Lula Reed, vous allez l'écouter, la découvrir, avec ce morceau qui s'appelle Troubles on Your Mind. Écoutez bien, c'est superbe. Et le guitariste derrière, il assure.

Voilà, je suis sous le charme, là. C'est joli, c'est tranquille. Hein. Alors, le pianiste, bien sûr, c'était son mari, Sonny Thompson. Et le guitariste, alors j'ai mis au monde pour avoir les renseignements, parce que c'est vieux enregistrements, c'est extrêmement difficile d'avoir des... Moi, j'aime bien un peu savoir qui fait quoi. Et donc, le guitariste s'appelle Clarence Kenner, et donc, lui, il a joué, par contre, je l'ai retrouvé dans les enregistrements que j'ai à la maison, notamment de chanteurs de Rhythm and Blues de l'époque aussi, de Lou Reed, qui s'appelle Vinnie Harris. Voilà, donc Lou Reed, donc qui a également joué a chanté derrière Freddie King, donc et il y avait bien sûr Sonny Thompson qui était un grand copain de Freddie King, qui était souvent au piano. Voilà, donc ça c'était la maîtresse et ben le maître, enfin l'élève, ça sera également une jeune dame. Alors par contre là c'est pareil, très peu d'informations, je vous garantis que j'ai cherché au moins. C'est pourtant notre ami Bob Corritore qui l'accompagne sur cet album. Ça fait partie du dernier album qui vient de sortir de Bob, qui est Bob Corritore and Friends, qui s'appelle Ernestine Blues. Et bien donc il y a plusieurs chanteuses dessus, c'est cet album, et elle, c'est là celle qui va interpréter ce titre, le Troubles on Your Mind. Elle s'appelle Carla Devise. Et bien, je ne peux rien vous dire d'elle, c'est la même que la chante bien, et que derrière elle, il y a aussi des bons musicos. Vous pourrez encore vous régaler. Allez, on l'écoute, l'élève, le Bob Corritore et Carla Devise de Lula Reda.

0: Crossroad sur la route du blues avec Bobby.
1: Voilà, la route du blues est en plein complet, en plein dedans avec la séquence du maître de l'élève dans la Loularide, bien sûr, Troubles on Your Mind, ce magnifique morceau, et suivi donc de la reprise qu'en a fait Bob Corritore avec la chanteuse Carla Devise. Donc, alors c'est beaucoup plus dépouillé que la première version, mais quand même, c'est super. Hein. Donc la fille a une belle petite voix qui est, et surtout le pianiste derrière qui s'appelle Ben Devine, qui a sorti un album il n'y a pas longtemps sur lequel j'ai tapé pour vous le présenter. Et voilà, donc il y a piano, harmonica et la voix de cette jeune dame, Carla Devise. Alors on va continuer avec des nouveautés. Alors cela, je ne le connaissais pas, j'ai reçu leur album. C'est une formation belge, donc c'est des voisins. Eurobluz, Eurobluz. Donc, ils ont sorti leur nouvel album au mois de mars, là, donc il y a 2 ou 3 mois. Et 50 minutes de rhythm and blues organique, imprégné de soul, de gospel, de funk, de blues rock, enregistré en direct en studio et porté par la voix suave de Peter Jacobs, c'est ce qu'il dit sur la bio. Voilà, ces 5 musiciens ont beau avoir gravi de nombreux sommets musicaux au fil des ans, ils jouent toujours avec l'enthousiasme de jeunes groupes. Voilà, ils ont été créés en 2019 et ils sont toujours là. C'est une formation assez soudée. Et voilà, donc ils ont une approche assez organique, pas d'électronique, pas d'intelligence artificielle, juste des musicos dans une pièce qui capture l'instinct. Le résultat, bien, un rhythm and blues imprégné de ce que le groupe appelle une sauce soul explosive. Allez, vous allez pouvoir les découvrir, les Dips, avec ce morceau Last Change.

Voilà, donc une formation belge comme celle qu'on a avec celui avec qui on a débuté l'émission, Guy Verlaine. Alors celui-là, il s'appelle The Deeps, et donc comme je vous le dis, ça fait quelques années quand même qu'ils se promènent avec, qu'ils trimballent leur musique dans toute la Belgique et ailleurs, et c'est assez bien foutu. L'album s'appelle Just For You, et le morceau que nous avons écouté, Last Change, The Deeps, retenez bien ça parce que c'est bien foutu. Je pense qu'ils vont tourner un peu peut-être en France, peut-être cet été. Voilà, donc continuons. Alors, on va rester avec un peu les mecs du classique bluesman. Hein. Celui-là, il s'appelait William McKinley Gillum, dit Jazz Gillum, chanteur, harmoniciste, né dans le Mississippi en 1904. Voilà, c'est pas, ça fait quand même un moment. Hein. Voilà, c'est un mec qui a fait composer plein de trucs, notamment des classiques comme Kate's Highway ou Look on Yonder Waltz. Et bon, il a enregistré pratiquement 100 disques continués entre 1934 et 1950. Une centaine de titres, tout sur la maison Bluebird et Victor. Premier harmoniciste et pendant plusieurs années, le seul du Chicago Blues. Voilà, il a commencé à prendre l'harmonium à l'église, et puis finalement, il a trouvé que pour se trimballer un harmonium sous le bras, c'était pas facile, donc il a transformé son jeu à l'harmonium, à l'harmonica, et voilà, donc à 12 ans, il était manœuvre agricole, il s'est éloigné au Mississippi, et gagnait beaucoup plus d'argent en jouant de l'harmonica, et en chantant et en dansant dans les fêtes locales, quand il suit haut, derrière, une mule, voilà, ça c'est là, il y a une expression là-dessus, sur ça. Voilà, et quoi qu'il en soit, c'est quand Jazz Gillum est dans les studios, dès 1934 en compagnie de Bibrosi, puis à nouveau en 1936 pour une superbe séance d'enregistrement pour Bluebird, dans lequel cette séance comprend quatre chefs-d'œuvre, dont l'endiablé Sarah Jane, tout droit sorti des Dukes du Ben de Memphis. Voilà, donc il a eu une fin tragique, il a eu un problème de voisinage, des querelles, et puis finalement, je ne sais pas pour quelle raison, il s'est tiré une balle dans la tête. Voilà, c'est triste fin, qui c'est souvent le cas avec tous ces bluesmen du début, là, ceux qui sont les créateurs de ce style musical. Bon, il a une œuvre extrêmement conséquente, voilà, une voix sombre, mais qui couvre un apparent détachement, de remarquable qualité de compositeur, et puis un jeu d'harmonica, voilà, qui a inspiré plein de musicaux derrière lui. Voilà, alors le Jazz Gillum, vous allez pouvoir le découvrir, un morceau qu'il a enregistré le 18 septembre 1946, qui s'appelle Rolling Them Bones.

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1: Voilà, donc c'était Jazziloun. Alors, moi je vous ai présenté comme un harmoniciste. C'est un harmoniciste, mais là, paradoxalement, dans le morceau, on a tenu juste un petit truc à la fin. J'avais pas fait trop attention quand j'écoutais le morceau. Par contre, ce qu'il y a, c'est qu'il y a une section derrière lui. Voilà, il y a James Clark qui est au piano. Il y a William James Lacy qui est à la guitare. Hein, c'est lui qui est derrière, qui tient tout le truc. Il y a Ransom Lowling à la basse. Et le Judge Riley à la batterie. C'était une formation de rêve pour l'époque. Voilà, donc Jazziloun. Hold them bonnesses. Et bien maintenant, on va retrouver un monsieur qui se produit souvent avec de beaucoup d'albums et d'autres musiciens. Il s'appelle Mike Zito. Il s'est imposé au fil des décennies comme des guitaristes, auteurs, compositeurs les plus intenses de sa génération. Hein. Donc il arrive avec un nouvel album qui s'appelle Outside or the A-Side. Je vous l'ai présenté il n'y a pas longtemps. Et on va donc l'écouter.

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1: Allez, on a tout d'abord entendu Mike Zito avec ce extrait de son dernier album et donc le morceau qui s'appelle donc Don't Take Advantage of Me. Et ils étaient suivis de Robert Top Thomas, un musicien qui pratique une espèce de contribution sympa à la guitare et au chant. Et derrière lui, il a un bel harmoniciste que je ne connaissais pas qui s'appelle Stephen Campa. Le morceau qu'on écoutait serait de son dernier album du Robert Top Thomas, One Morning Soon, le titre, Shake Shake Mama. Allez, on arrive à la fin de cette émission. On va vite terminer dans la joie et la bonne humeur avec Thio Manuel. Alors, Thio Manuel, c'est ce chanteur français qui, avec son dernier album, The Track of the Magnificent Nine, son 9e album, il fait une espèce de d'Americana. Enfin, voilà. Allez, on va l'écouter tout de suite pour terminer cette émission. Le morceau, c'est Moorland, Bobby et François. On vous fait toutes et tous des gros bisous et on vous dit bien sûr à la semaine prochaine. Ciao !

0: Allez, nous bénédictions, bonne chance à tous.
1: Merci, papy.
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Et oui, vous êtes bien en direct des Pifores électriques présentés par 303 Acides. Ce soir, c'est petit hommage à 1200 microgrammes qui nous a quittés récemment. Alors, le premier morceau que je vais vous mettre, c'est de 1200 microgrammes, bien sûr, sur le label TIP. C'est Are You Ready? Et dans la foulée, toujours sur le label, TIP Record, c'est le morceau Let's Smoke. 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
1: Et oui, vous êtes toujours en direct des Before Electric présenté par 303 Acid. Maintenant, on va s'écouter un morceau toujours du label TIP Records. Ce morceau, c'est Total Eclipse qui l'a produit, c'est Transparent Mind. Dans la foulée, je vais vous mettre le morceau de Infini Project, Alien Airport. Radio Rio Verte 88.2 FM et bien sûr sur le site internet radioriouverte.com.

Allez, c'est parti pour l'hommage à 1200 microgrammes. Je vais vous faire écouter un live qu'il a fait au Brésil en 2006. Radio Rio Verde, 88.2 FM. Et bien sûr, sur le site internet radioriouvert.com.

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Et bien voilà, voici que s'achève l'émission. On se retrouve la semaine prochaine, bien sûr, sur Radio Ouverte 80.9 FM, et tous les samedis de 21h à 23h.

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Vous écoutez FIP, il est 0h31. Drôle de chemin, drôle de problème. Vous écouterez Catherine Van Der Stock qui répondra à tous vos petits soucis du quotidien. En attendant les informations trafic. Un accident vient d'avoir lieu sur l'autoroute A6 en provenance de Dijon. On dénombre plus de 18 morts. Les parents du petit Guillaume sont invités à récupérer leur enfant sous le 2 tonnes. Après une courte page de pub, nous vous prierons de bien vouloir joindre au 08 36 36 15 Foule-la-moi bande comme un cochon. Vous écoutez FIP, il est 19h, vous avez rendez-vous avec Macha. Pour un voyage en France, tapez 6. Vous avez demandé le service des acédiques. Ne quittez pas, une opératrice va vous répondre dans 2363 heures. D'ici là, foutez-vous votre oseille au cul. Désolé, toutes nos lignes sont occupées. Si vous souhaitez avoir une belle vie, la vie au champ, la vie comme nous, comme vous.

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1: C'est l'heure pour vous de retrouver l'émission de la Moisiland Connexion. 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
2: Moisiland Connexion 88.2. On est en direct des studios sur Radio Grille Ouverte. Ce soir, nous avons un DJ Walt Atypique Sound System. C'est du direct jusqu'à 23h.

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